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2: Alors, ne me demandez pas pourquoi ce matin, Caroline a décidé de nous parler de la durée de l'accouplement d'un petit animal inconnu australien. Faut-il y voir un message caché, une vocation ratée de vétérinaire? Veut-elle conquérir des auditeurs en Australie? Pourquoi pas? Personne ne le sait, même elle ne le sait pas. Alors non, vas-y, Caro.
3: C'est la folie de la personne. Je voulais vous parler de l'antéchinus. L'antéchinus, c'est un tout petit animal australien. Non, mais il est beaucoup trop chou. Il mesure entre 8 et 12 cm et il pèse 170 grammes. Ah. Mais pour autant, il adore se reproduire. Mais pour lui, la reproduction, c'est vraiment une question de vie ou de mort, d'accord? Donc ça peut prendre 14 heures sans interruption.
2: 14 heures sans interruption.
3: Ce qu'il faut savoir, c'est que les mâles succombent souvent quelques jours après. Donc vraiment, ils s'accouplent. Mmh. Et ensuite, c'est baie de bail. Ils peuvent se reproduire une seule fois. Et ensuite, ils meurent. J'ai lu ça.
2: 14
3: heures.
2: Ça m'a
3: fait à la fois de la peine et puis en même temps, ça m'a intéressé.
2: Mais je comprends, je suis passionné. Heures. Ouais. 14 heures. Qui d'autre que moi descend de l'antéchinus?
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1: Seulement deux jours, il le dit avec un délice.
2: Ouais, ouais.
1: Caroline, tu as voulu partager avec ceux qui nous écoutent une histoire de mariage avec des jumeaux.
3: Oui.
1: Alors attends, des jumelles entourées de jumeaux.
3: Mm-hmm.
1: Enfin, j'espère en fait que ton explication sera plus claire que ce matin lors de la réunion avant l'émission. Parce que je dois te l'avouer, et je te le dis, personne n'a rien compris à ton charabia.
3: C'est compliqué.
1: Alors vas-y, calme-toi.
3: Moi-même qui ai une sœur jumelle,
1: oui.
3: J'ai rien compris au film. Alors je vous explique l'histoire.
1: Oh là, j'ai vu ta sœur à la sortie de l'ascenseur tout à l'heure. Bon.
3: Oui, hein, c'est. Alors
1: son
3: elle est
1: frère.
3: Comment? Elle est comme
1: son magnifique.
2: C'était son frère, Jean-Pierre.
1: Son frère.
3: Ils sont horribles. J'avoue, je le dis aux auditrices, aux auditeurs, je suis arrivée sans maquillage, pas coiffée. Oui. Bon, ça, ça change pas trop d'habitude. À peine habillée, hein, pareil. Oui. Et c'est vrai que je m'attendais pas à tomber sur vous à la sortie de l'ascenseur. C'est pas de bol. C'est ce qu'on appelle vraiment pas de bol.
1: Alors
3: Jean-Pierre.
1: Oui.
3: À l'impossible, nul n'est tenu. J'ai une histoire incroyable. On connaissait les mariages entre jumeaux, mais là, c'est vrai qu'on pousse la ressemblance à un niveau complètement inédit. Ça s'est passé dans le sud de l'Inde, des frères jumeaux identiques ont épousé des sœurs jumelles identiques. Le plus incroyable, c'est que la cérémonie religieuse était elle aussi entourée de jumeaux. Les deux prêtres qui ont célébré le mariage étaient eux-mêmes des jumeaux identiques. Et comme si ça ne suffisait pas, bah, les mariés avaient un autre souhait depuis leur enfance, c'est d'avoir des jumeaux comme enfants de cœur. Donc ils ont pris des enfants et des jumeaux identiques.
1: Oula.
3: Pour célébrer leur
1: union. Charmeur de Libran, s'il vous plaît.
3: C'est incroyable. Et résultat, bah, deux frères jumeaux qui épousent deux sœurs jumelles sous la célébration de deux prêtres jumeaux avec deux enfants de cœur jumeaux. Voilà.
1: Bah.
3: Et on imagine que la suite de l'histoire, c'est qu'ils auront des jumeaux identiques, qui auront même des jumeaux qui en
1: ça
3: ont.
1: Ça va, n'en faites pas trop non plus. Hein. Vous ne le savez peut-être pas, mais moi aussi, j'ai un frère jumeau.
2: Non.
3: Ah bon ?
1: Ah, ouais, je vous le dis, c'est la première fois que je le dis publiquement. On se ressemble comme deux gouttes d'eau, paraît-il.
3: C'est pas vrai.
1: C'est Brad Pitt.
3: Ah, oui.

0: systématiquement et vous nous énervez sur l'énervement. Écoutez.
1: Chérie, t'es énervée ou pas?
2: Non.
1: Parce que depuis tout à l'heure, tu réponds que par oui, non, d'accord.
2: Et ta gueule aussi.
1: C'est à cause du boulot?
2: Non.
1: C'est à cause du petit?
2: Non.
1: C'est à cause de moi? T'es censé dire non. Si je te pose toutes ces questions, c'est pas pour t'embêter, hein.
2: Ah, c'est pourquoi?
1: Pour connaître mon espérance de vie. Ouais, la porte, elle t'a rien fait, hein.
2: Quoi? Qu'est-ce que t'as dit,
1: hein? Non, rien, je cherchais du pain. Non, parce que je la connais, cette tête.
2: Ah ouais, quelle tête?
1: Une tête de constipé. Et du coup, tu veux que je te laisse tranquille?
2: Oui.
1: Et du coup, t'es énervé ou pas?
0: On l'a tous vécu, cette situation.
3: Pas moi.
0: Vous êtes ça, Jean-Pierre, ou pas? Vous avez le radar.
3: J'ai l'impression que je me suis reconnu un peu. Il y a deux états de stress où il vaut mieux ne pas parler à une femme, c'est quand elle est énervée et quand elle a faim.
0: Mais comme vous, hein, finalement. Parce que vous, quand vous avez faim ou que vous avez un petit rhume, c'est catastrophique, vous le savez ou pas?
3: Insupportable. Insupportable. Qu'est-ce que je fais demain? Ah non, je ne suis pas là demain. Tiens, bonne nouvelle.
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2: Ouais. Ça vous est certainement déjà arrivé de vous dire que le hasard fait parfois bien les choses. Alors, que dire de l'histoire que va nous raconter Caroline?
3: C'est exactement ça. C'est vraiment, parfois on se dit, moi ça me le fait très souvent, je me dis, par exemple, j'oublie mes clés, je retourne chez moi. En fait, il y a un petit côté, oh là là, c'est chiant. Et en fait, c'est parce que quelque chose de prévu par l'univers va être super pour vous. Mais on ne le sait pas toujours. C'est vraiment l'histoire de cette dame et de ce jeune homme. C'est un jeune Américain qui a 17 ans, qui n'arrive pas à dormir depuis quelques temps parce qu'il a eu un petit accident de tondeuse à gazon, pour tout vous dire. Et donc, il n'arrive pas à dormir et il décide un matin, comme il est en pleine insomnie, de sortir de chez lui, d'aller rejoindre l'atelier de ses parents. Ça se passe en Alabama. Il est environ 4h30 du matin. Donc voilà, un peu comme nous quand on se réveille.
2: C'est ça.
3: Et là, en fait, il aperçoit une femme âgée

0: traverse la rue, qui se sent un peu désorienté, qui souffre, etc. Donc il lui apporte de l'aide immédiatement. Il propose une chaise, il appelle les secours, il reste près d'elle, il lui tient la main jusqu'à l'arrivée des secours. Et ensuite, les médecins ont effectivement confirmé que cette dame était en train de faire un AVC et que, en fait, ce Johnson Thompson, qui a 17 ans, eh ben, a sauvé la vie de cette jeune femme juste parce qu'en fait, il n'arrivait pas à dormir, qu'il a décidé de sortir de chez lui alors que ce n'était pas du tout prévu. Et il a sauvé la vie d'une personne. C'est beau.
1: Ah bah c'est une belle histoire.
0: C'est une belle histoire.
1: Franchement, je ne regrette pas d'être venu ce matin.
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0: Le caroscope, c'est
1: je voulais te préciser mon signe astrologique. Je suis né donc un 31 février. Donc je suis entrecôte, ascendant, beurre, persillé.
0: Ça te va bien. Les béliers, pour aujourd'hui, le feu vert se profile pour un projet qui vous tient à cœur. À vous de jouer. Si vous êtes taureau, les détails pratiques vous occupent l'esprit. Faites un petit peu le tri du côté des gémeaux. Préservez-vous des autres et réfléchissez avant de vous engager. Nos amis cancer, votre sens de l'humour fera des merveilles dans une situation un peu tendax. Si vous êtes lion, une envie d'apprendre se réveille, de quoi nourrir votre curiosité. Les vierges, une rencontre amicale pourrait vous ouvrir un autre point de vue. Si vous êtes balance, un proche pourrait avoir besoin de se confier. Envie de changement pour les scorpions. Commencez petit, le reste suivra. Si vous êtes sagittaire, comme Jean-Pierre Foucault, une idée créative tiens, vous inspire. Laissez-la grandir sans trop réfléchir,
1: d'accord,
0: Jean-Pierre.
1: D'accord,
0: pas trop de réflexion surtout.
1: Je vais y arriver.
0: Ouais. Les capricornes, inutile de tout calculer aujourd'hui. Si vous êtes verso, un message ou un appel pourrait vous apporter une bonne nouvelle. Et enfin, si vous êtes poisson, un coup de fatigue pourrait vous surprendre. Prenez le temps de souffler.
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2: Alors, Caroline, qui visiblement, je vous dis tout, hein, a besoin de sommeil, a préparé un top sur le nombre d'heures que dorment les animaux. Et si je peux me permettre, à la première allusion avec un loir ou une marmotte, j'appelle la direction pour racisme anti-vieux.
3: Je ne sais pas qui de nous deux dort le plus. Je pense que c'est moi.
2: Il est hors de question que tu te moques de Husson, notre producteur.
3: Je vais vous faire un petit top des heures de sommeil dans le monde animal et vous dire combien d'heures de sommeil chacun a besoin. Par exemple, l'éléphant d'Afrique. Très peu, 2 heures et le gars est hyper en forme.
2: Le gars.
3: La girafe, elle a besoin de dormir entre 4 et 6 heures. Et après, pareil, elle peut gambader, faire sa journée, elle est tranquille. Le dauphin, 8 à 10 heures de sommeil. Ah. Après, ça commence à monter. Le chat, bon, ça, on le sait, il adore.
2: Il dort toute la journée.
3: Ouais, il dort un peu toute la journée, mais c'est pas le pire, entre guillemets. Lui, il a besoin de 12 à 16 heures de sommeil. Ah. Voilà, le petit chaton. Le lion. Alors qu'on croit que c'est vraiment genre le roi de la savane qui n'arrête pas une seconde, et pas du tout. Le lion a besoin de 13 à 16 heures de sommeil, figurez-vous. C'est quand même assez incroyable. Le python.
2: Ah ça m'intéresse, le python.
3: Ah le python, ça c'est vraiment primordial comme info. Oui. 18 heures. 18 heures de sommeil donc sur 24. Le koala, beaucoup trop mignon, 20 heures par jour. Que pioncer. Hein.
2: Oui.
3: Pioncer, manger. Et la chauve-souris, pareil, 20 heures de sommeil par jour.
2: 20 heures la chauve-souris ouais. Hein. Et la tête en bas.
3: Et la tête en bas en plus.
2: Alors moi je reste 30 secondes la tête en bas, je deviens le Télétubby rouge.
1: Moi aussi. 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
1: C'est pas l'élection de Miss France. Encore que vous pourriez concourir, je peux vous pistonner si vous voulez.
2: Eh mais go ?
1: Non.
2: ça a cartonné sur les réseaux sociaux. Les gens ont bien aimé ce mot.
1: Il est pas sympa le mec. Hein.
2: Franchement, Jean-Pierre, là, je me suis pris un petit taquet.
1: C'est arrivé beaucoup de ne pas faire attention quand votre enfant prend votre carte bleue pour aller sur Internet. Et là, c'est le drame. Yeah. À la maison, j'ai réglé le problème, j'ai uniquement un Minitel.
2: Ah bah oui, bah alors comme ça on est tranquille.
1: Il marche plus mais il est beau.
2: Un bel objet, bien rétro. Non mais c'est vrai que si vous avez l'habitude de laisser un peu traîner votre CB, votre carte bleue ou de la donner comme ça à votre enfant pour être sympa pendant 5 minutes en toute confiance quand il est sur Internet, écoutez bien cette histoire, ça va vous calmer directement. Il y a un garçon de 9 ans qui vient de dépenser plus de 100 000 euros.
1: Combien ?
2: 100 000 euros avec la carte professionnelle de son papa pour faire la promotion de sa chaîne YouTube. En fait, son père avait payé une première publicité à $20 pour l'aider à obtenir plus de vues sur, vous savez, les vidéos Minecraft dont les enfants sont absolument fans. Donc je rappelle que le petit garçon a 9 ans. Et lui, il pensait que plus on mettait d'argent, plus on faisait de vues. Donc il a lancé tout seul des petites campagnes publicitaires pendant plus de 3 semaines. Il a fait sa petite affaire, son petit business dans son coin, dans sa chambre. Résultat, une facture de $120 000 et un papa qui risque aujourd'hui de perdre son emploi. Tout ça, c'est parti évidemment sur les réseaux sociaux. Donc il y a du pour, il y a du contre. Tout le monde met son petit commentaire entre voilà, le père complètement irresponsable et en même temps, il y a beaucoup de gens qui ont de la peine parce qu'il perd son job.
1: Ah bah oui. À 9 ans, à Marseille, on conduit une voiture. Hein, on en a parlé hier.
2: Exactement.
1: Là, $118 000. Vous rendez compte, ouais. Ce monsieur risque de perdre son emploi comme moi aujourd'hui.
2: Oh.
1: À 10h.
3: Oh. Oh non.
1: Mais ça, Madame Caroline s'en fiche éperdument. Elle n'en fera pas une info. Merci de ta solidarité.
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2: RFM paye vos courses, vous empochez donc de l'argent. La bonne réponse, je vais vous donner 3 indices dans un instant. Vous avez maximum 5 secondes pour trouver.
3: Magnifique.
2: Ouais, j'ai mis tout mon cœur à l'ouvrage. Je ne pouvais pas faire plus exagéré que ça. Voilà.
3: On peut s'arrêter de jouer quand on veut. Hein.
2: Alors, exactement. Alors, ça, c'est hyper important de le dire, Jean-Pierre.
3: Très bien.
2: Redites-le à nos auditrices et à nos auditeurs.
3: Sans oublier, virgule, que vous pouvez arrêter de jouer quand vous voulez après une bonne réponse. Mais si vous décidez de continuer, une mauvaise réponse et vous perdez tout.
2: Exactement, c'est un peu comme dans Qui veut gagner des millions.
3: C'est ça, réfléchissez
2: voilà.
3: bien.
2: Voilà, réfléchissez.
3: Sauf que dans Qui veut gagner des millions, il y a des paliers.
2: Et il y a des millions surtout.
3: Moi surtout. Il n'y en a pas beaucoup.
2: Parce que là, vraiment, il y a...
3: Alors on joue avec qui?
2: Alors avec qui on joue? Bah, Julie, tu vas nous le dire tout de suite.
4: Bonjour l'équipe.
2: Salut.
4: On joue avec Aurore qui habite à Lierre, près de Béthune. Bonjour Aurore.
5: Bonjour tout le monde. Bonjour Jean-Pierre.
3: Bonjour Aurore.
5: Bonjour Julie.
3: Comment ça va Aurore?
5: Bah, ça va très bien. Très très contente d'être à l'antenne.
3: Merci. Quel temps fait-il à Béthune?
5: C'est un peu gris. Hein.
3: Ça va se lever, non?
5: Ouais. Bah, j'espère. Normalement, ils ont prévu une belle semaine. Donc voilà. Un peu frais le matin, mais ensoleillé l'après-midi. Donc ça va.
3: Alors, je te laisse avec la patronne.
2: Alors, Aurore, tu dois trouver pour cette première question un célèbre plat que tout le monde aime manger, comme ça, en famille, entre amis. Et les indices sont les suivants: semoule, légumes, viande.
5: Merguez.
2: Oui.
3: C'était hyper difficile. Hein.
5: Oui.
3: Ah, qu'est-ce que tu fais? Tu arrêtes ou tu continues? Là, tu as 200 euros.
5: Il y a toujours 3 indices. Mm. À chaque fois, il y a toujours 3 indices.
3: Bah oui, bien sûr.
5: Oui. Mm. Bah, allez, on va continuer.
3: Allez, on continue.
2: On continue pour 300 euros, Aurore. Tu dois trouver un animal avec les indices suivants: carnivore, frosties, félin. Un animal.
5: Carnivore?
2: Frosties et félin. Aïe, aïe, aïe, aïe.
5: Un lion?
3: Ah non. Ah, non. C'était le tigre, les frosties.
5: Tigre, oh.
2: Aïe, aïe, aïe.
5: Bon.
3: Ben ouais. Non.
2: Ça me fait de la peine.
5: Tout.
3: Bah, moi aussi, oui. Ça me fait de la peine, mais...
5: Oui.
2: Jean-Pierre est dépité.
3: J'aurais pas dû venir aujourd'hui. Je savais que je voulais pas venir aujourd'hui.
6: Eh oui.
3: Bon, on t'embrasse quand même très très fort. Continue à écouter RFM. Hein.
5: Oui.
3: Et puis j'espère que tu auras l'occasion de rejouer cette fois-ci avec
5: mon
3: camarade Philippe. Tu gagneras. C'est de ma faute.
5: Non, il n'y a pas de souci. Enfin, c'était un plaisir de vous avoir en tout cas.
3: Merci beaucoup.
2: On t'embrasse.
5: Merci.
2: Aurore. Bonne journée.
3: Bisous.
2: Ah, j'aime pas quand ça se passe comme ça, ça me fend le cœur.
3: Non, ça me fend le cœur. J'ai le cœur.
2: Le cœur peu cher.
3: Le cœur fendu par toi. 40. Oh, tu mets la veste, tu as froid. C'est voilà.
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0: 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Si tu veux percer dans le métier, Jean-Pierre, va falloir faire tes preuves, hein, jeune padawan.
1: Très bien.
2: Dans le ça marche ou pas de ce mardi, Caroline s'est penchée sur ce que j'espère être une légende, sinon je vais plus jamais dormir.
1: Alors, je ne sais pas si vous avez déjà entendu ça ou lu ça, c'est un peu une légende urbaine.
2: Oui.
1: On dit, depuis très très longtemps déjà, qu'on avalerait, nous les humains, 8 araignées la nuit, sans s'en rendre compte tout au cours de notre vie. Est-ce que vous avez déjà entendu ça ?
2: J'ai entendu ça,
1: oui. On dort la bouche ouverte, et puis en fait, l'araignée, elle rentrerait sur notre lit, sur notre visage, elle rentrerait dans notre bouche ouverte sans qu'on s'en aperçoive. C'est un peu une légende urbaine, et il y a plein de gens qui disent que ça nous arriverait à tous, 8 fois dans la vie, d'avaler des araignées sans s'en rendre compte. Alors, étude scientifique n'a jamais prouvé que les humains avalaient en moyenne 8 araignées pendant leur sommeil. Les experts considèrent même généralement le fameux nombre comme un mythe, mais c'est vrai que ça pourrait quand même arriver d'avaler une araignée, petite araignée. Techniquement, il n'y a rien qui l'empêche ou qui l'interdit. 8 dans la vie, aucune preuve. Moi, j'y crois. Voilà, c'est tout ce que je peux vous dire. Et qui va dormir la bouche ouverte ce soir ? Voilà.
2: Donc vous annoncez un truc en disant je ne sais pas si c'est vrai, mais personne n'a vérifié. Voilà. Merci pour cette information très précise, très scientifique.
1: Mais parfois la vie c'est que de la croyance.
2: J'ai compris.
1: Vous y croyez ou pas ?
2: Donc moi dès ce soir je dors avec un masque Covid, une moustiquaire, une bombe aérosol et un fusil. Ça se sent vraiment que je suis arachnophobe.

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1: Vous vous doutez bien, vous qui regardez la télé, que tout n'est pas diffusé, également tout n'est pas diffusable. Surtout quand il s'agit de jeux avec des candidats qui n'ont pas l'habitude des caméras, n'est-ce pas?
2: Oui, on va vous parler ce matin de Cyril Ferraud, qu'on aime beaucoup, et qui répondait à une interview, racontait un cas qu'il avait dû couper au montage. Vous savez, le fameux « ça a été coupé au montage ». Bah, écoutez.
3: Il y a un truc que je peux vous dire, qu'on n'a pas diffusé. C'est qu'on a un jour une candidate dont tout le monde veut prendre sa place, qui nous raconte, alors une jeune mamie, qui nous dit « bah voilà, moi j'étais célibataire depuis longtemps, donc j'ai décidé de regarder sur les applis de rencontre comment ça se passer. » Et elle nous dit, j'ai rencontré un monsieur qui allait dans des clubs échangistes. Et elle dit, je suis arrivée dans ce club échangiste, ce monsieur avait une grappe de raisin, vous savez, là où il faut, comme dans la salsa du démon. Et là, je me tourne dans le public, elle était venue avec un couple qui l'accompagnait. Et je me tourne vers le couple et je dis, bah dis donc, vous étiez au courant de cette anecdote? Et cette mamie me dit, ah ben oui, je les ai rencontrés dans le club. Et là, les deux ont baisser la tête, vraiment en mode on veut pas nous voir.
4: Personne ne voulait prendre leur place.
3: Personne ne voulait prendre leur place. Alors on n'a pas diffusé cette séquence, mais j'embrasse ce couple s'ils se reconnaissent.
4: Mais pourquoi vous avez coupé ça au montage?
2: On se demande. Moi je suis sûre que Jean-Pierre, vous avez une anecdote. Enfin une, mais mille au vu de la carrière.
1: Oui, je fais beaucoup d'émissions en direct, notamment à l'Émission France, mais par exemple les millions c'était enregistré.
2: Ouais.
1: Et quand j'avais sous mon pupitre un verre d'eau. Hein, parce que quand on parle de temps en temps. Alors, je profitais d'un plan sur les candidats fixes, je prenais mon verre d'eau, gloup, et j'avalais un grand verre d'eau, et ça me faisait du bien. Sauf que là, il m'a mis de la vodka.
2: Non.
1: Et donc, j'ai pris un grand verre de vodka, je suis venu tout rouge, mes yeux sont sortis de leur orbite, et là, on l'a coupé. Parce que je pleurais, etc.
2: Non. Et j'ai une petite question, Jean-Pierre.
1: Oui.
2: Comment ça se fait que moi, j'ai jamais fait Qui veut gagner des millions?
1: Ben parce qu'on prenait que des gens célèbres.
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0: 7h03, soyez des bienvenus sur RFM, je suis donc Jean-Pierre Foucault. Je remplace Philippe Lelouch encore ce matin. Eh ben après, j'ai tous mes points de retraite, donc j'arrête de bosser.
1: C'est pratique.
0: Ça y est, j'y suis arrivé. Le meilleur des réveils, c'est tous les jours de 6h à
2: 10h.
0: Très bien. Dites donc, qu'est-ce qui fait frais ce matin à Paris?
1: Ouais.
0: Ah, c'est vrai.
1: Ouais, ouais.
0: Cela dit, ça a un avantage sur le sud de la France. Ici, on peut mettre un gros pull. Comme ça, on n'est pas obligé de rentrer le ventre.
1: Oh, vous dites pas ça pour vous.
0: Oui, je vous remercie beaucoup. Non. Alors, qu'est-ce qui va se passer dans 3 minutes?
1: Il dit ça pour moi. Dans 3 minutes, je vous fais un petit top sur le nombre d'heures de sommeil qu'il faut aux animaux. Ah. Et vous allez voir que vous allez être surpris. Par exemple, si un chien ou un chat présentait le meilleur des réveils, imaginons, et ben il ne dormirait pas assez.
0: Ah bon, ouais, trop tôt pour lui.
1: Trop tôt, trop peu de sommeil pour lui. 7h20, RFM paye vos courses, les amis, ça vous le savez. 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
3: De plus en plus de femmes optent pour un très léger maquillage, voire pas de maquillage du tout. C'est une tendance et je dois dire que j'apprécie beaucoup. Tout cela nous amène à notre héroïne du jour, Caroline.
4: Mais alors, ne faites pas l'hypocrite, parce que ce matin, vous m'avez croisé devant l'ascenseur. Pas de maquillage, pas de coiffure et tout, vous avez été choquée. Ça n'allait pas du tout, dites-le. C'était pas fou.
3: C'est exact.
4: C'était pas fou. Et bien, en Angleterre, ils ont organisé effectivement le premier concours de beauté entièrement sans maquillage. C'est-à-dire qu'ils en ont tellement marre que les filles se maquillent trop, mettent des filtres, enfin vraiment fassent ce que je fais moi toute la sainte journée, qu'ils ont dit, on va faire un concours de beauté entièrement sans maquillage avec une sélection régionale de Miss Angleterre à Londres. 19 participantes qui devaient défiler sans fond de teint, sans mascara, sans rouge à lèvres, sans rien, sans filtre, sans retouche, vraiment nature peinture. Bon, imaginez que moi, je serais vraiment, vraiment que de
3: c'est ça, oui. Ramenez pas tout à vous, s'il vous plaît.
4: Et donc voilà. Et donc en fait, c'est un nouveau concours. Je suis pas contre.
3: Bon.
4: Je trouve ça assez sympa, assez, on va dire, audacieux. Voilà. Je trouve que c'est assez intéressant. L'objectif affiché, c'est évidemment de valoriser une beauté naturelle, réaliste, versus tout ce qui est artifice et compagnie. Voilà. Qu'est-ce que vous en pensez, vous?
3: Parce que là, c'est vrai que le maquillage. C'est une bonne idée. Mais elles se maquillent très, très peu, les Miss, franchement. Elles ont 19 ans.
4: Bah,
3: 20 ans, etc. Ah, peut-être un peu plus pour une fois cette année, vous verrez. C'est une surprise.
4: Ah, il y a un scoop.
3: C'est vrai que le maquillage change personnellement.
4: Pas nous en dire plus.
3: Personnellement, à la télé, on est très très maquillé. D'ailleurs, ce matin, quand je suis arrivé à RFM, sans maquillage aucun, le gars de la sécu m'a dit « Bonjour, monsieur Lelouch !»

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2: Alors, le bac, c'est en fin d'année scolaire, mais ça y est, une matière fait son retour, enfin.
3: Oui, alors, c'est un peu clivant. Il y a deux générations qui s'affrontent. C'est vrai que les gens, peut-être de votre génération, Jean-Pierre,
2: sont ça va.
4: Oh là,
3: parce que, à partir des examens de 2027, l'orthographe, la syntaxe et plus largement, on va dire, la qualité de l'expression écrite va peser davantage dans les notes du brevet et du baccalauréat, ce qui n'était pas le cas jusqu'à présent. C'est-à-dire, vous pouviez faire 1500 fautes. C'était pas très grave. Tant qu'il y avait une cohérence au niveau du récit ou de votre copie, ça passait. Et alors, c'est surtout que l'orthographe et la syntaxe vont compter aussi dans des matières comme les mathématiques, la science, la SVT et tout. Vous imaginez la tronche des jeunes d'aujourd'hui. Ils vont se dire, non, gênance, ça ne va pas les arranger. Et donc voilà, donc c'est la nouvelle règle. Concrètement, le ministre... Non mais Jean-Pierre, il est désespéré.
2: Je suis désespéré. Alors, qu'est-ce qu'il va faire le ministre?
3: Alors, il va... qu'est-ce qu'il va faire le ministre?
2: Il va faire une réforme, comme d'habitude.
3: Une réforme, en expliquant que donc une mauvaise expression pourra faire perdre des points, d'accord, jusqu'à 2-3 points par copie. Les disciplines nécessitant beaucoup de rédaction, comme évidemment le français ou l'histoire géo, si une copie est très défaillante, là, ça passera pas la moyenne, hein, les copains.
2: D'accord.
3: Il y aura pas, sera pas 10 sur 20, sera beaucoup moins. Donc ça va. En gros, on va serrer la vis. Et je sais que vous êtes contents. Je le vois dans vos yeux.
2: En tout cas, ça va la faire drôle au corps.

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2: Eh oui, c'est le jeu de Husson. Et aujourd'hui, comme il n'avait pas envie de réfléchir beaucoup, il a fait son jeu avec toutes les émissions que j'ai présentées, n'est-ce pas ?
3: Eh oui. Donc, pour la première fois, Jean-Pierre, il y a 8000 questions. Donc, évidemment, vous allez être la principale cible du jeu.
2: Bien sûr.
3: Je vous le cache pas. Donc, le principe reste le même. Hein. Vous devez retrouver une émission à vous. Et puis ensuite, je rajoute quelque chose, ça fait un jeu de mots tout pourri.
4: Alors, comme d'habitude, quand même, petite précision.
2: Ça ne change pas. Pardon.
4: Est-ce que Jean-Pierre Foucault joue seul ? On lui laisse ce moment ou est-ce qu'on a tous le droit de participer ?
3: Il joue en premier, on va dire.
2: D'accord. Voilà.
3: Bon. C'est-à-dire comme d'habitude. Car on va pas se mentir. Allez, c'était un jeu diffusé sur Antenne 2 avec des gens dans des cases, mais uniquement avec des candidats qui font la bamboche.
2: L'Académie des Teufs.
3: Oh, parfait. Ah oui. C'est un jeu où on pouvait gagner.
2: Il peut
3: tout faire, il peut chanter, il peut déboucher vos éviers, il peut tout faire. C'est un jeu où on pouvait gagner beaucoup d'argent, mais uniquement avec des gens amputés.
2: Non.
4: Ah non.
3: Non.
4: Moi non plus, je suis pas d'accord.
3: Non.
2: Qui veut gagner des moignons?
4: Non.
2: C'est pas bien.
3: Non. C'était un jeu avec beaucoup de flammes, mais avec un Jean-Pierre très très maquillé, notamment sur la bouche.
2: Zone rouge à lèvres.
3: Oui. J'aurais bien aimé regarder ça. C'est peut-être son émission de divertissement la plus célèbre, mais qui serait consacrée uniquement à des trucs qui fonctionnent pas.
4: Je l'ai, je crois.
3: Vas-y.
4: Sacré foiré.
2: Bravo Caroline.
4: Beaucoup d'entraînement.
5: C'était un jeu. Sacré foiré.
3: Ouais, c'est un peu ça. C'était un jeu animé donc par Jean-Pierre sur une autre radio où le candidat devait appuyer sur son téléphone mais avec un Jean-Pierre qui ne se lavait pas du tout.
2: La bonne douche. Vous êtes la bonne touche.
3: Allez, le dernier.
2: Oui.
3: C'était un jeu avec que des people à la campagne, animé par Jean-Pierre évidemment, en 2010 uniquement. C'est aussi ce que Jean-Pierre rêve de me dire depuis le début du jeu.
5: La ferme.
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0: exceptionnellement, Jean-Pierre Foucault vous accompagne dans le meilleur des réveils sur RFM jusqu'à... Attends, laisse tomber le brushing, Caro, c'est pas l'élection de Miss France, c'est le meilleur des réveils.
1: Ça, on a
2: Philippe
1: compris.
2: Qui sera là demain. Hein.
1: Oui, et on a compris que c'était pas l'élection de Miss France. Je ne pourrais pas concourir, malheureusement, à vos côtés.
2: Monsieur. Dans le jury.
1: Ça n'a jamais.
2: Voler, c'est pas beau. Travailler, c'est trop dur, comme le chantait Julien Clerc. C'est l'exact résumé de l'histoire dont vous allez nous parler, Caroline.
1: Bah oui, je voulais vous parler d'un homme qui... l'histoire se passe en Inde. Il aurait été surpris en train de voler 600 citrons dans une boutique. Ne me demandez pas pourquoi.
2: 600 citrons.
1: C'est beaucoup, hein. Fait beaucoup. Ouais. Et il était en train de les voler, et plutôt que de se livrer immédiatement à la police, il a été arrêté par le commerçant. Le commerçant a imaginé une punition assez acide, vous allez le voir, il l'a fait s'asseoir et il l'a forcé à manger tous les citrons qu'il avait volés. Voilà, il lui a dit c'est ça la punition que je t'inflige. Et donc l'homme s'est exécuté, il était entouré de piles de citrons coupés, des centaines et des centaines de citrons, et il n'a pas pu supporter en fait la punition, donc il a fini par abandonner. Il a lui-même demandé à ce qu'on appelle la police pour être libéré de ce supplice. Et c'est un vol qui aurait pu se régler par un petit coup de fil, voilà, un petit truc simple avec la police, puis finalement c'est transformé en atroce punition.
2: C'est marrant, mais je peux dire ce que je pense, non? Oui.
1: Bah oui, bien sûr.
2: Depuis que vous avez commencé à nous raconter cette histoire, je vois que vous êtes en train de calculer mentalement combien tous ces citrons feraient de mojito.
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0: il est content, hein. Caroline est enfin prête pour son horoscope. Elle a mangé plusieurs croissants et toutes ses miettes. Oh. C'est incroyable.
1: Vous dites
0: secouez-vous un peu.
1: Oui, secouez-vous. Alors les béliers, en ce mardi 22 septembre, qu'est-ce qui vous attend? Eh bien, feu vert pour un projet qui vous tient à cœur. À vous de jouer. Les taureaux, les détails pratiques vous occupent l'esprit. Faites un petit peu de tri. Si vous êtes gémeaux, préservez-vous des autres et réfléchissez avant de vous engager. Les cancers, votre sens de l'humour fera des merveilles aujourd'hui dans une situation un petit peu tendue. Si vous êtes lion, une envie d'apprendre se réveille, de quoi nourrir votre curiosité. Nos amis les vierges, une rencontre amicale pourrait vous ouvrir un autre point de vue. Si vous êtes balance, un proche pourrait avoir besoin de se confier. Prenez le temps de l'écouter. Nos amis scorpions, une envie de changement se fait sentir. Commencez petit et vous verrez que le reste suivra naturellement. Si vous êtes sagittaire, comme Jean-Pierre Foucault. C'est sympa les sagittaires, ça a toujours des idées folles, une idée créative. Tiens, justement, vous inspire, laissez-la grandir sans trop réfléchir, Jean-Pierre. On se laisse porter. Les capricornes, inutile de tout calculer aujourd'hui. La spontanéité sera votre meilleur atout. Si vous êtes verso, un message ou un appel pourrait vous apporter une bonne nouvelle aujourd'hui. Et si vous êtes poisson, petit coup de fatigue qui pourrait vous surprendre. Prenez le temps de souffler, les poissons.
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2: Caroline, bien sûr, c'est synonyme de bonne nouvelle. Oui, parce que Caroline ne veut que votre bonheur à vous, auditrice, auditeur de RFM. Caroline, c'est un ange.
3: Oh, n'en faites pas trop.
2: Bon, un ange qui aime les croissants et le pâté, mais un ange...
3: Je me disais aussi, c'est suspect. J'ai un top des bonnes nouvelles à vous faire. Alors, ça se passe dans le monde entier, hein. c'est pas en France, mais d'accord. Ça va arriver chez nous. La première bonne nouvelle, c'est aux États-Unis, il y a un médicament contre le cancer du pancréas, qui est encore extrêmement... vraiment très très dangereux encore aujourd'hui, c'est un des cancers les plus mortels, et bien il vient d'être mis au point ce médicament aux États-Unis, donc on est vraiment sur la bonne voie.
2: Mais soyons prudents quand même.
3: Soyons prudents, mais c'est vrai qu'ils se réjouissent de cette nouvelle. En Chine, dans les lieux publics, sachez que des affiches publicitaires sont remplacées par des portraits de brillants scientifiques. Bon. C'est pas pour nous encore, hein, Jean-Pierre.
2: C'est pas près d'arriver pour ce qui nous concerne.
3: Pas demain la veille. Un élève du secondaire à Hawaï a découvert dans la coque de noix de coco, figurez-vous, des champignons. Des champignons qui sont capables de décomposer le plastique ainsi que les substances chimiques qui sont présentes dans les crèmes solaires. Il buvait tranquillou, pépouze, sa petite eau de coco.
4: T'improvises, la carotte, tu improvises.
3: Il s'est rendu compte que la noix de coco avait des bienfaits incroyables.
2: Ça, c'est bien pour toutes les bouteilles qu'on va dans la mer et toi en plastique.
3: Par exemple.
2: Et qui polluent.
3: Exactement. Et puis, alors, à Bali, aussi, un biologiste qui a créé un sac à base de yucca. Le yucca, c'est une sorte de manioc qui se dissout dans l'eau et qui devient de la nourriture à poissons. Donc là aussi, c'est pareil.
2: C'est
3: vachement bien pour l'écologie, pour la planète, pour les océans, voilà, pour nos plages, etc.
2: Vous allez faire beaucoup, ça, parce que je vois que ça t'entonne.
3: J'ai pas un sac en yucca, moi. Non.
2: C'est nul comme découverte. Pourquoi personne n'invente un sac à base d'entrecôtes et qui deviendrait de la nourriture pour nous tous, en vrai?
3: Ça, je peux me pencher sur le sujet.

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4: Mesdames, peut-être que vous êtes jalouses, et si cette jalousie est vraiment extrême, c'est peut-être une maladie, ce que j'ignorais. Dis-nous tout, Caroline. Non, non.
5: Une histoire incroyable, c'est l'histoire de Debbie Wood. Elle s'est fait connaître sous le nom de la femme la plus jalouse du monde. Écoutez bien ce qu'elle a raconté, qu'elle demandait à son mari, Steve, de se soumettre à un test du détecteur de mensonges chaque fois qu'il rentrait à la maison. Chaque fois qu'il rentre chez lui, Debbie le met sous ce détecteur de mensonges. Elle a expliqué qu'elle souffre d'un syndrome, un vrai syndrome qui s'appelle le syndrome d'Othello. C'est une sorte de trouble psychiatrique. Hein.
4: Bah oui.
5: Ça, vraiment, on est vraiment sur un level assez haut. Un trouble peu commun qui provoque une croyance constante et dans de nombreux cas très délirantes aussi, que le partenaire est infidèle. Même sans preuve à l'appui, elle est sûre qu'il est infidèle. Donc durant la période la plus intense de sa condition, elle en est arrivée à vérifier les courriers de Steve, contrôler ce qu'il regardait à la télévision, surveiller en détail toutes ses activités quotidiennes. Et malgré la difficulté de la situation, Steve, bien sympa, a publiquement affirmé qu'il avait choisi de rester à ses côtés pendant qu'elle recevait un traitement pour affronter ce trouble et améliorer sa qualité.
4: C'est pas beau,
5: il se
4: ça.
5: Soumet tous les jours à ce test.
4: Une femme jalouse, c'est souvent une femme qui n'a pas confiance en vous, qui vous surveille, qui vérifie tout ce que vous faites, mais bon, comme supérieur hiérarchique en fait.
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2: On accueille Julie. Héloïse qui habite près de Grenoble. Bonjour Héloïse.
3: Bonjour Caro, bonjour Jean-Pierre.
1: Salut Héloïse.
3: Bonjour RFM.
0: Bonjour Héloïse. Aujourd'hui Héloïse, deux extraits toujours aussi durs à supporter au Mélodica. C'est une parnelasca. Attention.

0: Alors,
1: c'était un peu violent pour les oreilles.
0: Magnifique.
2: C'était super joli.
1: Voilà, petit instrument, petit piano portatif, oui, on va dire.
0: Alors, Héloïse.
2: Le premier, je pense, à celui qu'on utilise quand on fait un massage cardiaque. Staying Love des Bidus.
1: Exactement.
0: Très bien. Et alors, là, vous avez gagné, mais le deuxième?
2: Le deuxième, c'est elle passe à Paris en ce moment.
1: Bah oui.
2: Donc, Céline Dion, Titanic.
0: Bravo!
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0: 6h, 10h, Caroline Turbide et Jean-Pierre Foucault dans le meilleur des réveils. Si tu veux percer dans le métier, Jean-Pierre, va falloir faire tes preuves, hein. Jeune padawan.
1: Alors, si vous enchaînez les régimes pour perdre du poids, suivez mon regard et que ça ne marche pas, Caroline a trouvé deux pays qui énervent le reste du monde. Alors Caroline,
2: c'est le Vietnam. C'est le Vietnam, ouais, qui est considéré comme le pays le plus mince du monde selon les statistiques de l'Organisation mondiale de la santé. Et il y a plusieurs raisons à ça. Déjà, c'est que c'est une alimentation qui est très très saine puisque la cuisine locale en général utilise essentiellement des légumes frais, des herbes aromatiques et de la cuisson vapeur, qui est toujours un petit peu chiant entre guillemets.
1: Non,
2: sauf
1: c'est
2: que,
1: bon.
2: Bah, quand c'est bien aromatisé, c'est vrai que c'est sympa.
1: Ou enfin,
2: le petit cabillaud. Ouais. Alors le cabillaud à la vapeur et bouillon, c'est pas ouf, Jean-Pierre.
1: Enfin, ouais, moi, bon, d'accord. Hein, je ne dis plus rien.
3: Jean-Pierre, pardon, mais en tant que producteur, vendez du rêve, s'il vous plaît.
2: De la béarnaise, des frites, tout ça. Mode de vie très actif aussi au Vietnam. C'est vrai que l'usage quotidien de la marche et du vélo, bah, ça favorise quand même une activité physique assez saine au sein de la population. Et puis, les portions sont mesurées
1: au Vietnam.
2: Voilà. Donc en fait, ça repose sur le partage de plats équilibrés et il n'y a pas d'excès de graisse saturée. Et tout ça fait que c'est le pays où on trouve les gens les plus minces du monde. Voilà, donc si vous voulez une alimentation saine, inspirez-vous du Vietnam.
1: Alors voilà, cette information ne sert à rien, Caroline, puisque nous sommes en France et la devise de la France c'est liberté, égalité et crème fraîche.
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1: Même le mec des Jingles dit pour seulement deux jours, ouais. Je suis super content. Bon. Navré de vous annoncer que Caroline Iturbide a décidé ce matin de me blesser encore une fois, de me faire malmener en disant du mal de ma ville de cœur, Marseille.
2: Non mais ça n'est pas vrai. J'aime Marseille et là on va pas parler de foot parce que je sais que ça peut être un sujet qui fâche un peu. Hier ça s'est pas hyper bien passé du côté de l'OM.
1: Ça s'est pas trop mal passé non plus.
2: Je sens que je vais pas aller sur ce terrain, c'est le cas de dire. Mais là je voulais vous raconter un petit fait divers qui est assez marrant. Marrant dans le sens où on a tous fait un peu cette bêtise, sauf que là ça s'est passé en centre-ville donc c'est un peu moins drôle. Mais figurez-vous que ça s'est passé ce week-end, il y avait une voiture qui circulait sur le Prado. Une patrouille de police est passée par là, décide de contrôler cette voiture parce qu'elle se dit il y a quand même un truc qui cloche. Et là les policiers découvrent que le conducteur de ce SUV est un enfant de 9 ans. De 9 ans, qui était assis sur les genoux de son père. Son père était assis sur le siège passager. Sur les genoux de son père, non même pas, hein, donc le père a dit bah vas-y prends le volant, on est peinard. Le papa assis sur le siège passager et l'enfant roulait évidemment sans ceinture de sécurité pour une raison évidente, c'est que sinon il ne pouvait pas toucher les pédales.
1: Ah oui, s'il était collé au siège, il ne pouvait pas toucher aux pédales, d'accord. Voilà.
2: Bon, donc le père a été placé en garde à vue, fera l'objet d'une convocation, je crois que ce sera en janvier prochain. Ils se sont dit, voilà, faisons une petite blagounette du dimanche.
1: Oui.
2: Bon,
1: Caroline, ce que vous venez de dire, c'est presque de la diffamation. Parce que conduire à 9 ans à Marseille, ça s'appelle de la conduite accompagnée. Voilà.
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0: Teddy Swim sur RFM.
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0: Et c'est le retour de Philippe Lelouch aujourd'hui aux côtés de Caroline Turbine, le meilleur des réveils, 6h-10h sur RFM. Et vous le savez certainement, lundi et hier, mardi donc, Jean-Pierre Foucault était donc aux côtés de Caroline Turbine. Un petit retour justement sur ce qui s'est passé hier dans l'émission aux côtés de Jean-Pierre, un jeu de Husson, bah justement dédié à Jean-Pierre Foucault. Écoutez.
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3: Et oui, c'est le jeu de Husson. Et aujourd'hui, comme il n'avait pas envie de réfléchir beaucoup, il a fait son jeu avec toutes les émissions que j'ai présentées, n'est-ce pas ?
4: Eh oui. Donc, pour la première fois, Jean-Pierre, il y a 8000 questions. Donc, évidemment, vous allez être la principale cible du jeu.
3: Bien sûr.
4: Je ne vous le cache pas. Donc, le principe reste le même. Hein. Vous devez retrouver une émission à vous. Et puis ensuite, je rajoute quelque chose, ça fait un jeu de mots tout pourri.
5: Alors, comme d'habitude, quand même, petite précision.
3: Ça ne change pas. Pardon.
5: Est-ce que Jean-Pierre Foucault joue seul ? On lui laisse ce moment ou est-ce qu'on a tous le droit de participer ?
4: Il joue en premier, on va dire.
5: D'accord.
4: Voilà. Bon. C'est-à-dire comme d'habitude. Car on va pas se mentir. Allez, c'était un jeu diffusé sur Antenne 2 avec des gens dans des cases, mais uniquement avec des candidats qui font la bamboche.
3: L'Académie des Teufs.
4: Oh, parfait. C'est un jeu où on pouvait gagner.
3: Il
4: peut tout faire, il peut chanter, ouais. Il peut déboucher vos éviers, il peut tout faire. C'est peut-être son émission de divertissement la plus célèbre, mais qui serait consacrée uniquement à des trucs qui fonctionnent pas.
5: Je l'ai, je crois.
4: Vas-y.
5: Sacré foiré.
3: Bravo. Bravo, Caroline.
5: Beaucoup d'entraînement.
4: C'était un jeu.
6: Sacré foiré.
4: Ouais, c'est un peu ça. C'était un jeu animé donc par Jean-Pierre, sur une autre radio où le candidat devait appuyer sur son téléphone, mais avec un Jean-Pierre qui ne se lavait pas du tout.
3: La bonne douche. Vous êtes de la bonne touche.
4: Allez, le dernier.
3: Oui.
4: C'était un jeu avec que des people à la campagne, animé par Jean-Pierre évidemment, en 2010 uniquement. C'est aussi ce que Jean-Pierre rêve de me dire depuis le début du jeu.
6: La ferme.
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1: Vous écoutez Marine, escroc.

0: Umbrella et Rihanna sur RFM.
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0: Et il est où, le meilleur des réveils? C'est un quiz. C'est une question que je vous pose. Bah, il est là, évidemment, sur RFM. Vous avez tout bon. C'est tout broqué. 6h, 10h, le meilleur des réveils avec le retour aujourd'hui de Philippe Lelouch qui nous a bien manqué. Jean-Pierre Foucault a fait l'intérim, si on peut dire ça comme ça. Quel bonheur, d'ailleurs, d'avoir eu Jean-Pierre Foucault aux côtés de Caroline Turbide que vous allez retrouver tout à l'heure, donc aux côtés de Philippe Lelouch, avec l'info qui rend fou, totalement fou. Écoutez, c'est l'histoire, une histoire qui pourrait vous arriver si vous avez des enfants et si vous leur laissez la carte bancaire.
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2: C'est pas l'élection de Miss France. Encore que vous pourriez concourir, je peux vous pistonner si vous voulez.
3: Eh mais go.
2: Non.
3: ça a cartonné sur les réseaux sociaux.
2: Vraiment,
3: mais
2: franchement,
3: j'ai bien aimé que ce
2: il est pas sympa le mec. Hein.
3: Franchement, Jean-Pierre, là, je me suis pris un petit taquet.
2: C'est arrivé beaucoup de ne pas faire attention quand votre enfant prend votre carte bleue pour aller sur Internet. Et là, c'est le drame. Yeah. À la maison, j'ai réglé le problème, j'ai uniquement un Minitel.
3: Ah bah oui, bah alors comme ça on est tranquille.
2: Il marche plus mais il est beau.
3: Un bel objet, bien rétro. Non mais c'est vrai que si vous avez l'habitude de laisser un peu traîner votre CB, votre carte bleue, ou de la donner comme ça à votre enfant pour être sympa pendant 5 minutes en toute confiance quand il est sur Internet, écoutez bien cette histoire, ça va vous calmer directement. Il y a un garçon de 9 ans qui vient de dépenser plus de 100 000 euros.
2: Combien ?
3: 100 000 euros avec la carte professionnelle de son papa pour faire la promotion de sa chaîne YouTube. En fait, son père avait payé une première publicité à 20$ pour l'aider à obtenir plus de vues sur, vous savez, les vidéos Minecraft dont les enfants sont absolument fans. Donc je rappelle que le petit garçon a 9 ans. Et lui, il pensait que plus on mettait d'argent, plus on faisait de vues. Donc il a lancé tout seul des petites campagnes publicitaires pendant plus de 3 semaines. Il a fait sa petite affaire, son petit business dans son coin, dans sa chambre. Résultat, une facture de 120 000$ et un papa qui risque aujourd'hui de perdre son emploi. Tout ça, c'est parti évidemment sur les réseaux sociaux. Donc il y a du pour, il y a du contre. Tout le monde met son petit commentaire entre voilà, le père complètement, complètement irresponsable et en même temps, il y a beaucoup de gens qui ont de la peine parce qu'il perd son job.
2: Ah bah oui. À 9 ans, à Marseille, on conduit une voiture. Hein, on en a parlé hier. Là, 118 000$. Vous vous rendez compte, ouais. Ce monsieur risque de perperdre son emploi comme moi aujourd'hui. À 10h.
4: Non.
2: Mais ça, Madame Caroline s'en fiche éperdument. Elle n'en fera pas une info. Merci de ta solidarité.
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0: The Bittersweet Symphony sur RFM.
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0: Oui, c'est ça, exactement. On se fait un petit best-of. On va dire un petit résumé de ce qui s'est passé hier dans l'émission. Alors, hier et lundi, il y avait Jean-Pierre Foucault qui a remplacé notre copain Philippe Lelouch, que vous allez retrouver d'ailleurs aujourd'hui. Hein. Philippe Lelouch, aux côtés de Caroline Turbide pour le meilleur des réveils, 6h, 10h sur RFM. D'ici quoi, une petite vingtaine de minutes. Je pense qu'il sera au taquet aujourd'hui, notre Philippe. On saura ça tout à l'heure. En l'occurrence, pour l'instant, on se fait une petite info du jour signée Caroline. Et c'est une histoire de citron très étrange.
1: 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Attends, laisse tomber le brushing, Caro. C'est pas l'élection de Miss France. C'est le meilleur des réveils.
2: Ça, on a
3: Philippe
2: compris.
3: Qui sera là demain.
2: Oui, et on a compris que c'était pas l'élection de Miss France. Je ne pourrais pas concourir, malheureusement, à vos côtés.
3: Monsieur, dans le jury.
2: Ça n'arrête jamais.
3: Voler, c'est pas beau. Travailler, c'est trop dur, comme le chantait Julien Clerc. C'est l'exact résumé de l'histoire dont vous allez nous parler, Caroline.
2: Bah oui, je voulais vous parler d'un homme qui... l'histoire se passe en Inde. Il aurait été surpris en train de voler 600 citrons dans une boutique. Ne me demandez pas pourquoi.
3: 600 citrons.
2: C'est beaucoup, hein. C'est beaucoup. Ouais. Et il était en train de les voler. Et plutôt que de se livrer immédiatement à la police, il a été arrêté par le commerçant. Le commerçant a imaginé une punition assez acide. Vous allez le voir, il l'a fait s'asseoir et il l'a forcé à manger tous les citrons qu'il avait volés. Voilà. Il lui a dit c'est ça la punition que je t'inflige. Et donc l'homme s'est exécuté. Il était entouré de piles de citrons coupés, des centaines et des centaines de citrons. Et il n'a pas pu supporter en fait la punition. Donc il a fini par abandonner. Il a lui-même demandé à ce qu'on appelle la police pour être libéré de ce supplice. Et c'est un vol qui aurait pu se régler par un petit coup de fil, voilà, un petit truc simple avec la police. Puis finalement, c'est transformé en atroce punition.
3: C'est marrant, mais je peux dire ce que je pense, non? Oui.
2: Bah oui, bien sûr.
3: Depuis que vous avez commencé à nous raconter cette histoire, je vois que vous êtes en train de calculer mentalement combien tous ces citrons feraient de mojitos.
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Philippe Lelouch, lundi et hier. Le meilleur des réveils, 6h-10h sur RFM, ne ratez pas ça, vous allez forcément vous réveiller du bon pied. Et c'est ça qui est bon. Et en plus, bah, ils font les courses, les copains. Ils vous offrent jusqu'à

0: Turbide arrive dans moins de 10 minutes sur RFM et moi, je retrouve dès 10h. C'était Vincent Richard, vous prenez bien soin de vous et des autres et profitez bien de ce meilleur des réveils.
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0: On est mercredi, il est 5h59, ça y est, tout le monde est en place. Je ne suis pas Jean-Pierre Foucault, que j'embrasse. Oui. Mais je vois que je vous ai pas trop manqué, ça va.
1: On a beaucoup parlé de toi quand même.
0: J'ai cru savoir, non, je sais. Voilà, il suffit de partir deux jours et toutes les choses ont changé.
1: Il est vexé.
0: C'est pas grave.
2: Vous m'avez oublié,
0: tant pis.
1: Si vite.
0: C'est pas grave, en tout cas on l'embrasse et on le remercie d'avoir pris les rênes de cette matinale. Ça y est, je suis de retour. Toute l'équipe est là, Caro, Lulu.
3: Oui.
0: Évidemment Julie, et puis Philippe Husson,
4: ouais, évidemment.
0: C'est les infos tout de suite, et on se retrouve pour le démarrage du meilleur des réveils. À tout de suite sur RFM.
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5: Bonjour Caroline. Bonjour Philippe, bonjour tout le monde. C'est le premier jour de l'automne, la météo est pourtant estivale. Hein. Soleil et chaleur au programme, je reviens sur la météo du jour dans un instant. La flambée des prix du carburant, le gouvernement a annoncé hier la prolongation jusqu'à la fin de l'année et l'élargissement de l'aide destinée aux gros rouleurs, une indemnité de 100 euros. Elle concerne les automobilistes qui font plus de 30 km par jour pour le travail, 15 allers, 15 km retour. Il y a des mesures aussi prévues pour les pêcheurs et les infirmières libérales. Un djihadiste français jugé par la cour d'assises spéciale de Paris, condamné hier à 30 ans de réclusion criminelle avec une peine de sûreté de 20 ans. L'homme de 32 ans qui a grandi à la Paillade à Montpellier a été reconnu coupable de meurtre lors d'une double exécution en 2015 en Syrie. Donald Trump a de nouveau menacé l'Iran d'anéantissement dans son discours devant l'Assemblée générale des Nations Unies hier à New York. Le président américain a aussitôt après annoncé une reprise de dialogue avec Téhéran. Ne cédons pas, dans son dernier discours à la tribune de l'ONU, Emmanuel Macron a lui plaidé en faveur des Nations Unies face au retour de l'impérialisme, de l'arrogance et à la force sans règle ni retenue contre la loi de la jungle. Le président a appelé à préserver une société internationale civilisée. L'équipe de France de volleyball s'est qualifiée pour les demi-finales du championnat d'Europe hier à Sofia en Bulgarie en battant la Roumanie. Victoire en trois manches. Vendredi à Milan, en demi, les Bleus affronteront soit l'Italie, soit la Finlande qui s'affrontent ce soir. Football, première journée de la Ligue des champions féminine. En Espagne, le PSG a fait match nul, un partout face au Real Madrid. La météo du soleil encore aujourd'hui, donc le ciel sera simplement voilé sur la moitié nord, de la grisaille ce matin sur la Bretagne, le Cotentin, l'Aquitaine. Mais cette grisaille va rapidement se dissiper. En soirée, des nuages possibles sur le nord, Pas-de-Calais avec quelques gouttes. Les températures ce matin entre 3 degrés seulement dans le Grand Est et 22 près de la Méditerranée. Cet après-midi, il fera 22 à Brest, 28 à Montpellier, 32 à Bordeaux.
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5: Face au prix élevé de l'essence, certains automobilistes se tournent vers le super éthanol, le 85, qui coûte actuellement environ 89 centimes le litre, contre plus de 2,17 € pour le SP95. Les garages spécialisés dans la conversion des véhicules doivent répondre en ce moment à une très forte augmentation des demandes. Cette solution est encore très minoritaire. Hein. Environ 400 000 véhicules roulent à l'éthanol dans notre pays, pour 15 millions de voitures potentiellement éligibles. Le boîtier homologué coûte entre 500 et 1000 euros, selon la filière. Par rapport au SP95, l'économie peut atteindre environ 850 euros pour 13 000 km, la distance moyenne parcourue annuellement par un automobiliste français. L'intérêt économique s'accompagne cependant d'un débat sur l'environnement. Le maïs et le blé, principalement utilisés pour la production de ces bioessences, sont des cultures très gourmandes en eau, en engrais, en pesticides. Par ailleurs, cette matière première est souvent importée. Enfin, le 85 reste un marché limité. Il ne représente que 5,4% des carburants consommés en France.

0: suis Philippe Lelouch et le meilleur des réveils, c'est tous les jours de 6h à 10h. Ça y est, je suis de retour après 2 jours d'absence. Hein. J'ai écouté l'émission avec Jean-Pierre Foucault.
1: C'est vrai?
0: Non.
2: Ah, d'accord.
0: Non, je pouvais pas. J'ai un petit peu hier. Un petit peu. Pour un stagiaire, pas mal.
3: Ouais.
0: Je trouve qu'il a bien fait le job.
3: Ah, ouais.
0: Voilà, il avait une petite convention de stage aussi. On va faire une belle appréciation.
3: Hein. Pour un gamin qui est en troisième.
0: Ouais, je pense qu'il a de l'avenir.
3: Pas mal.
0: Je pense qu'il a de l'avenir.
4: Juste, il répond un petit peu quand on lui donne des ordres, mais sinon ça va.
0: Mais il était à l'heure, je veux dire, professionnel comme moi, tout ça.
4: Ça va, ouais.
0: Alors ça va. Alors, tout ça va.
1: La même. Allez, plein de choses qui vous attendent ce matin dans le meilleur des réveils jusqu'à 10h. On est ensemble. Vous le savez, tous les mouvements créent de la force et de la chaleur. Ça, c'est la base, c'est les trucs qu'on apprend quand on est petit, hein, en physique, en CM2. Donc, dans 3 minutes, je vous dirai combien il faut mettre de claques à un poulet cru pour le cuire. Ouais, il y a un nombre de claques très précis. Avant, c'est pas assez cuit, après, c'est trop cuit. Voilà.
0: Encore de l'info indispensable sur FM, évidemment. Allez, ce titre est devenu un classique à l'instant même où il est sorti. Voilà, c'est Outkast avec Heya sur RFM. À tout de suite.

0: 6h08 sur AFM. Le chiffre du jour sera suivi de Madonna avec La Isla Bonita.
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0: Si vous avez fait de la physique à l'école, normalement c'est le cas d'à peu près tout le monde. Vous savez que chaque mouvement crée de la force et de la chaleur. Mais je ne m'explique pas bien pourquoi Caro a choisi de convertir une claque en moyen de cuisiner. Un mystère.
3: Parce qu'on ne fait pas de petites économies, figure-toi. Voilà, je me suis dit, j'ai lu ça ce week-end. Une simple claque, évidemment, ne chauffe presque rien, mais des milliers d'impacts, sachez-le, ça peut théoriquement produire une quantité impressionnante de chaleur. Et selon cette estimation, il faudrait très précisément 23 034 claques pour faire monter un poulet jusqu'à une température suffisante pour le cuire. Voilà, donc le chiffre était précis, 23 034 claques. Bon, c'est une idée complètement absurde, évidemment, basée quand même sur un vrai principe de physique, c'est-à-dire que l'énergie mécanique peut se transformer en chaleur. Donc la prochaine fois que vous achetez un poulet, par exemple dimanche prochain, voilà, le petit poulet rôti de dimanche, bim bam boum, 23 000 claques, et le poulet est prêt, quoi.
0: Le nombre de trempes que j'ai prises par mon père quand j'étais môme, je devrais avoir les fesses comme un poulet rôti, moi, je peux.
3: Depuis longtemps. Un incontournable de Madonna, La Isla Bonita. Vous êtes sur RFM, on est dans le meilleur des réveils, on est ensemble jusqu'à 10h, on est ravis. On se réveille avec vous, à tout de suite.

0: 6h13 sur RFM. Caroline, ce matin, a choisi de nous parler d'un homme qui s'est vengé d'avoir été quitté par sa copine, mais d'une manière qui ne doit surtout, surtout pas vous inspirer, même si c'est égolé, faut le reconnaître.
1: Et dans le zapping qui arrive juste après, vous entendrez la blague qui a été élue meilleure blague du monde. Alors, sans surprise, c'est pas une vanne de Philippe Lelouch, mais c'est pas loin. Pas loin.
0: Ça risque pas.
2: Ah ouais.
0: Et pourquoi pas mon mercredi en plus. Pourquoi j'ai pas pris mon mercredi en plus? C'est la question que je me pose depuis ce matin. Allez, tout de suite, c'est Andrea Johnson avec Glorious sur RFM. Le jour où vous cherchez le bonheur, assurez-vous que Caro n'est pas dans les parages. A tout de suite sur RFM.
1: C'est agréable.
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0: 6h19 sur RFN. Après l'info, on retrouvera Mylène Farmer avec Désenchanté.
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2: Vous qui nous écoutez, vous le savez, c'est jamais agréable de se faire quitter et surtout de se venger. Mais parfois, certaines vengeances sont rigolotes.
0: Oui, c'est l'histoire de Jessica Sewell, qui est une Australienne qui a mis fin à sa relation de 3 ans avec son petit ami. Et évidemment, son ex ne l'a pas pris tranquillement. Voilà, donc pour se venger, qu'est-ce qu'il a fait? Il a collé des affiches à travers la ville pour ce qu'il appelait un concours de cris de Chewbacca. Donc l'idée était toute simple. Il fallait appeler le numéro qui était indiqué sur les affiches, attendre la boîte vocale et laisser votre meilleur impression du rugissement de Chewbacca, que tu fais très bien, Philippe, d'ailleurs,
2: pour être
0: dans le concours.
2: Oh,
0: peut le gagner.
2: Oh, c'est impressionnant.
0: Peut le gagner à tout moment.
2: Ah ouais.
0: Et celui qui a laissé le meilleur selon l'affiche gagnerait 100 euros. Donc vous imaginez bien que ça a explosé au standard. Tout le monde a commencé à appeler ce numéro, sauf que le numéro qu'il a indiqué n'était évidemment pas le sien. C'était celui de son ex Jessica. Et donc le téléphone n'a pas arrêté de sonner non-stop toutes les heures. Des inconnus qui laissaient des grognements de Chewbacca sur sa boîte vocale. Et elle a pas compris au début, Jessica. Et puis finalement,
3: tu m'étonnes.
0: Elle s'est dit que c'était assez marrant comme blague, ce qui, à mon avis, peut provoquer un truc où tu te dis, bon, finalement, en fait, mon ex, il est drôle, allez, vas-y, je me remets avec lui.
2: Ouais,
0: un truc dans le genre.
2: Pas sûr.
3: Chaud, ouais, je suis pas sûr.
2: À mon avis, il y a un désir caché là-dessous.

0: surtout pour le mec. Jessica, c'était son ex, mais à mon avis, Chewbacca, c'est son fantasme quand même. Aussi, Ferme.
1: Mylène Farmer est l'un de ses plus gros succès, Désenchantée sur RFM. Dans le meilleur des réveils, on est ensemble jusqu'à 10h. À tout de suite.

0: 6h25 sur AFM. Caro a une grande nouvelle si vous êtes fan de Céline Dion.
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0: Allez, dans le zapping qui arrive, vous allez entendre la blague qui a été élue meilleure blague du monde. À mon avis, la blague doit commencer par tu verras, te lever à 4h30, c'est hyper facile. Enfin, on verra. Mais pour l'instant, c'est le Flash Info et puis aussi Lady Gaga avec Alejandro sur FM. Non, Caro, c'est pas possible que la meilleure blague du monde soit la blague de Toto au cabinet. Allez, à tout de suite sur FM.
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1: 6h29 sur RFM.
2: Les infos vous sont présentées maintenant par Christophe Grébert. Salut Christophe.
3: Salut Philippe, bonjour tout le monde. Les nuits sont plus longues, résultat, les températures matinales sont plus fraîches. Alors qu'elles sont élevées l'après-midi, l'écart peut dépasser les 20 degrés. Difficile dans ces conditions de savoir comment s'habiller. Hein. Je reviens sur la météo du jour dans un instant. Le gouvernement a annoncé hier la prolongation jusqu'à la fin de l'année et l'élargissement de l'aide destinée aux gros rouleurs. 40 centimes par litre de carburant contre 20 centimes actuellement. Pour 2 mois en moyenne, soit une indemnité de 100 euros. Elle concerne les automobilistes qui font plus de 30 km par jour pour aller travailler, 15 km aller, 15 km retour, sont éligibles. Les foyers avec des revenus situés jusqu'à 2035 euros net par mois pour une personne seule et 6000 euros par mois pour un couple avec enfant. Au total, 5,5 millions de personnes sont concernées par cette nouvelle aide contre 3 millions actuellement. Des mesures sont aussi prévues pour les pêcheurs, les infirmières libérales et les aides à domicile. La guerre de la Russie contre l'Ukraine au centre des discussions aujourd'hui aux Nations Unies à New York avec une réunion du Conseil de sécurité, un discours devant l'Assemblée générale de l'ONU de Volodymyr Zelensky, le président ukrainien qui s'est entretenu hier avec Donald Trump. Il se dit prêt à cesser les frappes contre les sites énergétiques russes si Moscou fait de même en Ukraine. Les discussions de la diplomatie mondiale portent aussi sur l'intelligence artificielle. Dans son discours hier devant l'Assemblée générale, Emmanuel Macron a appelé les États attachés à leur indépendance à développer une IA alternative pour ne pas dépendre ni des États-Unis ni de la Chine, alors que des voix s'élèvent pour réclamer une pause dans le développement de l'intelligence artificielle. Anthropic et OpenAI ont lancé hier de nouveaux modèles moins chers et plus performants. Israël dénonce l'absurdité grotesque des propos d'Emmanuel Macron à l'ONU. Hier, le président a déploré la situation humanitaire à Gaza et critiqué les agissements israéliens en Cisjordanie. Le chef de l'État a réaffirmé que bâtir une solution à deux États était la condition de la sécurité pour le peuple israélien. Aux Mondiaux de cyclisme à Montréal, les Français ont décroché une médaille d'argent dans le contre-la-montre par équipe en relais mixte, épreuve remportée par l'Italie. Et puis tout est dans le titre, Chose in Texas et le clip, hein, un bar, des cow-boys en Santiago. Une balade country de la chanteuse Ella Longley, inconnue chez nous, bat le record du nombre de semaines au sommet du top 100 du célèbre magazine Billboard. 23 semaines au sommet. Ella Longley bat le record de Mariah Carey avec son légendaire morceau de Noël.
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3: Le ciel sera légèrement voilé sur le nord du pays, alors que dans le sud, c'est du grand soleil avec des températures exceptionnellement élevées cet après-midi. En ce premier jour de l'automne, des pointes de 32 voire 34 degrés en Nouvelle-Aquitaine et Occitanie. En revanche, attention ce matin, sur le nord, il fait frais, 3 degrés seulement dans le Grand Est. Je vous l'ai déjà dit, grande amplitude des températures entre le lever du jour et la journée. Cet après-midi, il fera jusqu'à 28 à Paris, Lyon et Marseille, 29 à Nantes et 31 degrés à Toulouse.
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2: Avant d'écouter la blague qui a été élue meilleure blague du monde, vous allez voir, elle est pas ouf en plus, mais enfin bon, c'est Lady Gaga avec Alejandro sur RFM.
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0: 6h36 sur FM, le zapping, et puis Michael Jackson avec Beat It.
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0: C'est peut-être une question que vous êtes déjà posée. Quelle est la blague la plus drôle? Évidemment, souvent, ça dépend du narrateur.
2: Mais
0: y a-t-il une blague plus drôle que les autres? Personne n'a réponse. Enfin, maintenant, si.
2: Il y a des scientifiques américains qui ont fait appel à des volontaires. Et donc, apparemment, ça y est, on l'a trouvé, la blague la plus drôle du monde. Alors, je précise quand même, avant que vous éclatiez de rire,
3: ou pas,
2: que les blagues doivent être consensuelles, d'accord? Pas transgressives. On ne doit pas parler de ci, de ça. Donc, il y a quand même pas mal de règles à respecter pour que ce soit.
0: Donc, déjà, ça, c'est pas drôle, déjà.
3: Non.
2: Donc, bon, vous me voyez venir. Enfin, ça a été élu la blague la plus drôle du monde, ce qu'on va écouter. Regardez.
4: Ça va réunir plus de 300 000 participants et participantes à travers le monde, et ça, ils s'y attendaient pas du tout. C'est vraiment inespéré. Mais bon, je sais que si vous êtes encore là, c'est pour connaître la blague la plus drôle du monde. Allez, je vous la raconte. Deux chasseurs du New Jersey sont en forêt lorsque l'un des deux tombe par terre. Il n'a plus l'air de respirer. Le deuxième sort son téléphone et appelle les urgences. Mon ami est mort, qu'est-ce que je dois faire? D'une voix calme, la personne lui répond:
5: ne vous inquiétez pas, je peux vous aider. Il faut d'abord s'assurer qu'il soit bien mort.
4: Il y a un silence, puis on entend un coup de feu. Le chasseur reprend le téléphone et il dit: c'est bon, et maintenant je fais quoi?
6: Ah ouais, ah, d'accord. Oh là là, il n'y a pas de chute.
0: Et puis surtout, elle est très très mal racontée.
6: Ah ouais.
0: C'est-à-dire que, en plus, tu vois.
2: Ça, c'est cata.
0: Mais voilà, c'est.
2: Non, mais du coup, ça décomplexe. Parce que moi, par exemple, je ne me souviens jamais des blagues. Et je trouve que c'est un talent de dingue d'arriver à avoir un stock de blagues, tu vois, dans son petit sac à dos. Et déjà, ça, c'est fort. Et là, je ne me souviens déjà plus de la blague que je viens d'entendre. Tu vois, déjà.
6: Pour commencer. Et... tu mets des blagues dans son sac à dos. C'est mignon.
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0: On a adoré cette chorégraphie, on a tous rêvé de la faire quand c'est sorti. Le clip était dingue, le même blouson rouge, on voulait. Allez, c'est Michael Jackson dans Beat It sur RFM.

0: 6h42 sur FM, vous connaissez le happy hour dans les bars. Et bien Caro a trouvé mieux et dans un restaurant. Si vous voulez savoir où c'est et comment on fait pour manger gratos, et ben bougez pas.
1: Bougez pas, ça se passe du côté de Nice. Je vous dis que ça pour l'instant. L'idée est assez géniale. L'horoscope arrive aussi sur RFM. Et d'abord, c'est Najwa Belizel avec Gabriel. Vous êtes sur RFM, c'est le meilleur des réveils. Le temps de réveiller Filou. Et on revient juste après sur RFM. Ouais, dors un peu.
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9: 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Sur RFM, nous adorons Céline Dion.

0: 6h49 sur FM. Après nos héros, c'est Cock Robin avec When Your Heart Is Weak.
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0: Tout le monde connaît le Happy Hour. Mais alors, je parie pas que dans l'équipe. Il n'y en a pas qui le testent assez souvent.
4: Je ne vois pas pourquoi tu dis ça.
5: Récemment.
0: Ouais, je pense qu'il y en a qui vraiment sont des grands habitués de l'Happy
6: Hour.
0: Allez,
6: on essaye.
0: Voilà. Mais Caro, elle la trouve encore mieux que l'Happy Hour.
5: Beaucoup mieux que ça. Le Happy Hour, vous savez, c'est quand on profite des boissons à prix réduit dans un restaurant en fin de journée. Il y a plein de restaurants qui ont installé ce système. Mais j'ai trouvé mieux que ça. Ça s'appelle le Happy Day. Donc ça joue évidemment sur le jeu de mots, d'accord, Happy Day, sauf que c'est le dé de à jouer, d'accord. Et c'est la Barque Bleue, le restaurant La Barque Bleue qui est sur le port de Nice, qui a trouvé cette idée géniale. Le principe, c'est qu'il y a un dé qui est apporté sur votre table juste avant de payer l'addition, d'accord. Et si les clients, en jetant le dé, tombent sur le numéro 6, tout est gratos.
6: De toute la table.
5: Le repas est gratos. La table, on vous offre.
0: Oui, alors j'imagine que la table doit être limitée. Hein. Tu ne peux pas y aller à 43. Ouais, et ouais.
5: En fait, c'était une façon de relancer un peu le business parce que depuis le Covid, c'est vrai que le patron de ce restaurant, La Barque Bleue, avait un petit peu du mal. Et là, alors évidemment, le restaurant est rempli, plein à craquer. L'opération est géniale. Ça met une bonne ambiance. Il y a un petit enjeu. Ça se joue tous les jours. Alors attention, c'est entre 10h et midi et entre 17h et 19h. Pas folle la game, quand même. Ouais.
4: Entre 10h et midi.
5: Ouais, entre 10h et midi.
4: Ce qui limite pas mal la table.
0: Et 17h et 19h.
5: Et 17h, faut manger tôt. Faut faire une matinale, faut animer le meilleur des réveils. Et dans ce cas-là, tu vas manger à 18h.
0: C'est pas désagréable de manger à 18h30. Hein.
5: C'est dedans.
0: Moi, j'aime bien. Hein.
5: Voilà. Donc, moi, je trouve ça génial, t'imagines?
0: Et RFM, ils vont faire le même truc. Là.
4: Ah bon?
0: Ouais, la cantine d'RFM. Si tu fais un 6, ce sera cuit.
5: Ah ouais. Je pensais que t'allais dire si tu fais un 6, c'est Jean-Pierre Foucault. Si tu fais un 5, c'est Philippe
0: Lachapelle. Fais des 6.
5: Un duo au succès mondial, Cock Robin, tout de suite sur RFM dans le meilleur des réveils avec When Your Heart Is Weak. 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

0: C'est maintenant l'horoscope de Caro et ses prévisions pour votre journée de mercredi.
1: Si vous êtes bélier, mercredi 23 septembre, d'ailleurs un énorme bisou à ma sœur, ma petite sœur Olivia, c'est son anniversaire. J'ai toujours l'impression qu'elle a 10 ans alors qu'elle en a 44, mais ça tout va bien. Les béliers, réveil un petit peu électrique, un café et quelques minutes de calme devraient suffire pour vous calmer. Les taureaux, une occasion de bouger pourrait surgir, laissez la routine de côté. Si vous êtes gémeaux, votre créativité pourrait surprendre aujourd'hui. Une idée simple fera la différence. Du côté des cancers, une idée ambitieuse pourrait enfin prendre forme. Faites simplement le premier pas. Si vous êtes lion, envie de vous dépasser, un petit défi pourrait vous stimuler. Un projet collectif pour les vierges vous réserve une bonne surprise. Achat prévu pour les balances. Prenez quand même quelques heures avant de décider si vous y allez ou pas. Si vous êtes scorpion, budget ou organisation, il va falloir choisir. Si vous êtes sagittaire, une belle complicité pourrait s'installer dans un moment ordinaire. Les capricornes, un souvenir pourrait refaire surface et déclencher un beau fou rire ou un beau moment en famille. Si vous êtes Verseau, un ami pourrait vous faire sortir de votre zone de confort. Faites-lui confiance. Et enfin, si vous êtes Poisson, une démarche repoussée devient soudain plus simple. C'est le moment de vous en occuper.
0: Après les infos, on va retrouver un groupe qu'on adore, Texas et Summer Sun, ce qui met une grosse patate en ce mercredi. C'est tout ce qu'on vous souhaite. À l'écoute d'RFM dans le meilleur des réveils. 6h, 10h, à tout de suite.
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0: Les infos maintenant vous sont présentées par Christophe Grébert. Salut Christophe.
13: Salut Philippe, bonjour tout le monde. Du soleil, de la chaleur et toujours pas de pluie. Je reviens sur la météo du jour dans un instant. Depuis le début du mois, donc, il n'a quasiment pas plu. Résultat, la sécheresse des sols atteint un niveau historique pour cette période de l'année, indique Météo France. Paris n'a reçu aucune goutte depuis 3 semaines. C'est le cas aussi de villes comme Nice ou bien Romorantin. Septembre 2026 pourrait devenir le mois de septembre le plus sec jamais mesuré dans notre pays. La flambée des prix du carburant, le gouvernement a annoncé hier la prolongation jusqu'à la fin de l'année et l'élargissement de l'aide destinée aux gros rouleurs, une indemnité de 100€ pour les automobilistes qui font plus de 30 km par jour pour le travail, 15 allers, 15 km retour. Au total, 5,5 millions de personnes sont concernées contre 3 millions actuellement. Des mesures spécifiques sont aussi prévues pour les pêcheurs, les infirmières libérales et les aides à domicile. Dans les entreprises, la prime carburant, l'aide défiscalisée que les employeurs peuvent accorder à leurs salariés, passe de 600 à 1,000€. Le coût pour les l'état de toutes ces aides est estimé à 450 millions d'euros par le gouvernement. Un djihadiste français jugé par la cour d'assises spéciale de Paris, condamné hier à 30 ans de réclusion criminelle avec une peine de sûreté de 20 ans. L'homme de 32 ans qui a grandi à la Paillade à Montpellier a été reconnu coupable de meurtre lors d'une double exécution en 2015 en Syrie. Donald Trump a de nouveau menacé l'Iran d'anéantissement. Hier, dans son discours devant l'Assemblée générale des Nations Unies à New York, le président américain a aussitôt après annoncé une reprise de dialogue avec Téhéran promettant un accord, mais après les élections américaines de novembre. La guerre de la Russie contre l'Ukraine sera de nouveau évoquée par les Nations Unies après, avec une réunion du Conseil de sécurité cet après-midi, un discours devant l'Assemblée générale de Volodymyr Zelensky. Emmanuel Macron appelle à un double moratoire sur les frappes contre les sites énergétiques et les infrastructures civiles en Russie et en Ukraine. Mark Zuckerberg, le patron de Meta, doit présenter aujourd'hui de nouvelles lunettes connectées. Son groupe détient plus de 80% du marché, mais ces lunettes équipées d'une caméra font polémique. En France, la justice enquête sur des vidéos de femmes filmées à leur insu dans la rue, des images ensuite publiées sur les réseaux sociaux. Plusieurs plaintes ont été déposées, notamment pour atteinte à l'intimité de la vie privée suite à l'utilisation de ces nouvelles lunettes connectées. Et puis le football, première journée de la Ligue des Champions féminines. Hier en Espagne, le PSG a fait match nul, un but partout face au Real Madrid.
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13: Du soleil encore aujourd'hui, le ciel sera simplement voilé sur la moitié nord de la grisaille. Ce matin, sur la Bretagne, le Cotentin et l'Aquitaine, mais cette grisaille va rapidement se dissiper. En soirée, des nuages sur le nord Pas-de-Calais pourront donner quelques gouttes. Les températures, ce matin, entre 3 degrés dans le Grand Est et 22 degrés près de la Méditerranée. Cet après-midi, il fera 22 à Brest, 24 à Metz, 27 à Rennes, 28 à Montpellier, 29 à Bourges, 32 à Bordeaux. À noter que le vent se calme dans le sud-est.
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0: 7h03 sur FM, soyez les bienvenus. Je suis Philippe Lelouch et le meilleur des réveils, c'est tous les jours de 6h à 10h. Avec un entrain vraiment... Tu veux pas le refaire, Caro?
1: Non, tu le ouais. Ah oui,
0: pardon. Le meilleur des réveils, c'est tous les jours de 6h à 10h.
13: Ah bah voilà, ça va mieux. Je crois que je suis vieux parce que j'ai remarqué que je me sers plus du tout de mon téléphone pour prendre des photos de gens ou de paysages, mais pour photographier les étiquettes pour pouvoir ensuite zoomer, tu vois, pour voir exactement. Voilà, je crois que c'est ça, c'est un signe.
1: En éloignant comme ça un petit peu le téléphone en plus.
13: C'est ça.
1: Je vais vous faire justement un petit top sur les âges charnières, alors chez la femme cette fois, comme par exemple à mon âge, c'est-à-dire 28-29 ans. Oui. Il y a un moment donné où ça bascule vers un truc, on n'est pas, c'est pas fou. Voilà, c'est pas fou. 47 ans, je vous en parle même pas. C'est cata. Je vous dis ça dans un instant à 7h20, RFM paye vos courses, mes amis. 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
13: Un des styles de rock que j'apprécie le plus, c'est Texas avec Summerson. C'est sur AFM. Ça, normalement, ça devrait vous mettre de l'entrain en ce premier jour de la semaine. Pas du tout pour moi, mais pour vous, en ce milieu de semaine. A tout de suite sur AFM.

0: 7h07. Alors ça, c'est un bon horaire miroir, comme oui. on dit. Faites un vœu, profitez-en. Va. Moi, j'en ai fait tellement de bandes de jours là, que c'est bon, j'ai ma dose de vœux.
1: Plus de vœux.
0: Oui. Le RFM, le top du jour, et puis Niagara avec Cheeky Boom.
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0: Mesdames et aussi messieurs, Caro va vous parler des âges charnières chez la femme, ces différents âges où il y a de grands changements dans leur vie.
4: Alors c'est assez incroyable, vous allez voir, tout se passe à certains âges de la vie d'une femme. L'âge moyen par exemple où une femme trouve la confiance qu'elle a en elle, ce serait 41 ans. Voilà, donc interrogez-vous, est-ce que vous êtes dedans, est-ce que vous êtes à côté, est-ce que vous êtes proche de cet âge-là? En tout cas à 41 ans, c'est vraiment le moment où on trouve notre confiance en nous. L'âge moyen où une femme arrête de se soucier du regard des autres, évidemment c'est une moyenne, hein. C'est 46 ans. 46 ans, t'en as plus rien à foutre de ce que pense ton voisin. T'es hyper
0: tu
4: détendu.
0: Dégueulasse.
4: Voilà. Le jugement, vraiment, ça ne t'intéresse plus. L'âge moyen où une femme entame un nouveau chapitre, ce serait 48 ans. Il était temps, hein. 48 ans. Donc moi, c'est potentiellement c'est l'année prochaine. Le pic du bonheur chez une femme, il serait estimé entre 45 et 65 ans. Bon, là, la fourchette est assez large, ce qui est plutôt quand même assez sympa. Ça laisse pas mal de possibilités. L'âge moyen où les femmes se sentent le mieux dans leur peau, ce serait 45 ans. Voilà, selon les femmes, là où on est le mieux, c'est 45 ans. Et l'âge moyen où les femmes se sentent le plus libres, c'est à la cinquantaine. Voilà, à 50 piges.
0: Ça y est,
1: t'es libre,
0: t'es enfin bien.
4: Ça y est, t'es enfin bien dans ta tête, t'es enfin bien dans ton corps.
1: En fait, t'es bien quand les enfants sont partis.
4: peut-être qu'il y a un lien.
1: Ouais, je pense.
4: Mais c'est hyper intéressant de savoir. Ça permet de situer un peu, tu vois.
1: C'est pas mal.
4: J'aime beaucoup. Enfin,
0: moi, j'ai demandé à Lulu, qui a donc un peu plus de 20 ans, à Husson, oui. qui en a un peu plus de 50. Ils ont la même réponse. Hein. Le moment où ils sentent le mieux, c'est à 2 grammes.
4: Wow.
0: Ça n'a rien à voir avec la
1: C'est vrai.
0: Des onomatopées qui ont marqué plusieurs générations. Niagara avec Cheeky Boom, Cheeky Boom. C'est sur RFM, évidemment. Bonne journée si vous venez de nous retrouver. C'est le meilleur des réveils. 6h, 10h. À tout de suite. On vous embrasse.

0: 7h13 sur FM. 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
0: Allez, vous allez pouvoir appeler en musique puisque maintenant c'est Willow et IO Technology sur RFM.
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0: 7h20 sur FMR FM, paye vos courses et puis David Bowie avec Let's Dance.
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3: Pour donner la bonne réponse, vous avez trois indices que je vais vous donner dans un

0: instant, vous avez maximum 5 secondes pour trouver la réponse. Une bonne réponse, c'est 200 euros. Deux bonnes réponses et on vous fait un chèque de 300 euros. Et si vous trouvez les trois bonnes réponses, c'est 500 euros qui arrivent à la maison. N'oubliez pas quand même que vous pouvez vous arrêter quand vous voulez après une bonne réponse. Mais si vous décidez de continuer et que vous donnez une mauvaise réponse, là c'est cata. Là c'est cata parce que vous perdez tout. Donc réfléchissez bien, on va bien vous poser la question. Est-ce que vous continuez, est-ce que vous arrêtez? Ma Julie qui est pas très loin de nous.
1: Je suis là.
0: Comment ça va?
1: Mais ça va super bien.
2: Ça va bien?
1: Oui.
2: Jean-Pierre, te manque pas trop?
1: Ça va.
2: Alors ça va.
1: T'es mon chouchou quand même.
2: Au moins une dans l'équipe.
3: Parce que nous, hein.
2: Tu crois que j'avais pas compris?
1: Et si on jouait? On accueille Virginie qui habite en Corrèze. Bonjour Virginie.
2: Salut Virginie.
4: Oui, bonjour Philippe, bonjour Caro, bonjour toute l'équipe.
1: Coucou.
2: Ça va, ma belle, où t'es en Corrèze?
4: Comment j'ai pas entendu?
2: Où tu es en Corrèze?
4: Je suis à Jugeal-Nazareth, à côté de Brive-la-Gaillarde.
2: Ah, c'est un beau coin ça. C'est au coin de l'Ovalie.
1: Ah ouais.
3: Tout à fait.
4: Exactement.
2: Allez, on y va, Virginie.
0: Virginie, on joue pour 500 euros. Tu pourras continuer ou arrêter après chaque question. Tu dois d'abord trouver une pièce du domicile. Et les indices sont les suivants: salon, canapé, ensemble.
2: Salon. Ouais.
0: Je suis bête. Je te la donne. Je te la donne sur ma paye. Ouais. Je te donnais la réponse en indice. Mais j'aime bien faire ça de temps en temps, c'est pour voir si tu suis. Virginie, ça te fait déjà 200 euros. Est-ce que tu continues ou est-ce que tu
2: continue,
0: arrêtes?
2: Continue, Virginie, tu vas trouver la deuxième.
4: Je continue.
2: Ouais.
0: Alors, tu dois trouver un chanteur français et les indices, les voici: Woolsey, Maman Bobo.
4: Alain Souchon.
0: Oui.
2: Gagné 300 euros.
0: Est-ce que tu continues ou est-ce que tu arrêtes?
2: Attends, je vais te dire. Ouais, tu peux y aller.
4: Allez, je te fais confiance.
2: Ouais, tu peux, Virginie.
0: Alors, c'est la question pour 500 euros. Tu dois trouver un moyen de transport. Les mots sont les suivants: souterrain, rame, ticket.
4: Métro.
2: Et bravo. Ben voilà, c'est gagné, 500 euros.
4: Super, merci beaucoup.
2: Voilà. Et ben bravo, Virginie.
4: Super, merci. Vous refaites ma journée, là.
2: Et ben tant mieux. On te fait un énorme bisou.
4: Merci, gros bisous à toute l'équipe.
2: Merci. Salut Virginie. Allez, maintenant on va écouter la légende, David Bowie s'il en est, chanteur préféré de beaucoup de gens, avec Let's Dance sur RFM.

0: 7h26 sur FM. Aujourd'hui, dans l'info qui rend dingue, il y a vraiment de quoi devenir dingue. Hein, avec l'histoire d'un artiste contemporain qui a vendu ce que j'appellerais une arnaque. Mais bon, je ne suis pas un spécialiste, hein, même si ça sent quand même l'escroquerie. Bon, enfin bon, vous allez voir. Mais pour se détendre, on aura aussi Grégory Lemarchal avec Écrit l'histoire. Chanson magnifique s'il en est, avec cette voix d'ange sur RFM. Allez, à tout de suite avec cet artiste contemporain que j'ai envie d'insulter. À tout de suite sur RFM.
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14: Les news maintenant qui vous sont présentées par Christophe Grébert. Salut Christophe.
15: Salut Philippe, bonjour tout le monde. Une météo estivale, soleil et chaleur, grande chaleur même dans le sud avec plus de 30 degrés. Je reviens sur les météos du jour dans un instant. Le gouvernement a annoncé hier la prolongation jusqu'à la fin de l'année, l'élargissement de l'aide destinée aux gros rouleurs, 40 centimes par litre de carburant contre 20 centimes actuellement. Pour 2 mois en moyenne, soit une indemnité de 100 euros. Elles sont éligibles les foyers avec des revenus situés jusqu'à 2 035 € net par mois pour une personne seule et 6 000 € par mois pour un couple avec enfant. Au total, 5,5 millions de personnes sont concernées contre 3 millions actuellement. Des mesures sont aussi prévues pour les pêcheurs, les infirmières libérales et les aides à domicile. Les infirmières pourront toucher la prime de 100 euros. Celles qui font plus de 100 km par jour, notamment en milieu rural, toucheront par ailleurs à la fin de l'année une prime spécifique de 80 euros sans condition de ressources. Ça concerne plus de 25 000 infirmières. Elles auront également la possibilité de repousser le paiement de leurs cotisations URSSAF sans pénalité. Ne cédons pas. Dans son dernier discours à la tribune de l'ONU hier à New York, Emmanuel Macron a plaidé en faveur des Nations Unies face au retour de l'impérialisme, de l'arrogance et à la force sans règle ni retenue contre la loi de la jungle. Le président a appelé à préserver une société internationale civilisée. À l'ONU, où des discussions ont lieu sur l'intelligence artificielle, le G20 va travailler à des standards de sécurité de l'IA, annonce le Premier ministre britannique. Le Royaume-Uni présidera le G20 l'an prochain, mais Donald Trump a indiqué hier à la tribune onusienne que les États-Unis ne participeraient pas à la régulation mondiale de l'intelligence artificielle. En Russie, des journalistes d'investigation estiment que le score du parti de Vladimir Poutine lors des élections législatives est en réalité 1,7 fois inférieur à celui proclamé par la commission électorale. Il n'aurait obtenu que 34% des voix, soit 23 points de moins qu'officiellement. Les sports et l'équipe de France de volleyball qui s'est qualifiée pour les demi-finales du championnat d'Europe hier à Sofia en Bulgarie en battant la Roumanie, victoire en 3 manches. Vendredi à Milan, en demi, les Bleus affronteront soit l'Italie, soit la Finlande qui s'affrontent ce soir. Aux mondiaux de cyclisme à Montréal, les Français ont décroché une médaille d'argent dans le contre-la-montre par équipe en relais mixte, épreuve remportée pour la première fois par l'Italie. Et puis en football, première journée de la Ligue des champions féminines. En Espagne, le PSG a fait match nul, un partout face au Real Madrid.
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15: Le ciel sera légèrement voilé sur le nord du pays, alors que dans le sud, c'est du grand soleil avec des températures exceptionnellement élevées cet après-midi. En ce premier jour de l'automne, des pointes de 32 voire 34 degrés en Nouvelle-Aquitaine et Occitanie. En revanche, attention ce matin, sur le nord, il fait frais, 3 degrés seulement dans le Grand Est. Je vous l'ai déjà dit, grande amplitude des températures entre le lever du jour et la journée. Cet après-midi, il fera jusqu'à 28 à Paris, Lyon et Marseille, 29 à Nantes et 31 degrés à Toulouse.
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16: Avant que Caro nous parle d'un artiste contemporain qui est un putain d'escroc, on se fait plaisir en écoutant Grégory Lemarchal avec Écrit l'Histoire sur RFM.

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0: 7h36 sur FM, l'info qui rend dingue, et les Cool and the Gang avec Get Down It.
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0: Aujourd'hui, dans l'info qui rend dingue, je vais parler un minimum pour éviter d'insulter l'artiste dont va vous parler Caro. Parce que s'il y a bien des trucs qui me cassent les pieds,
2: voilà.
0: Pieds, c'est
2: voilà.
0: Ça.
3: Reste
0: et les burnes.
2: Ah oui, voilà, aussi.
0: Oui, oui, aussi.
2: Les deux.
0: Ouais, les deux.
3: Non, mais est-ce que c'est pas ça l'art? L'art, non, est-ce que c'est pas un petit peu de bousculer, tu sais, les
0: oui,
3: codes?
0: Oui, mais c'était reçu.
3: De, voilà, d'énerver un petit peu les gens sur les bords. Parce que c'est vrai que là, je vais vous parler d'une histoire bah, vraiment qui rend dingue premier degré. C'est un artiste italien qui s'appelle Salvatore Garo. Et qui a surpris tout le monde, et le monde de l'art notamment, en vendant ce qu'il appelle une sculpture invisible.
2: Oh non,
3: voilà,
2: ouais,
3: une
2: non,
3: sculpture
2: non,
3: invisible non. Qui vaut 18 300 dollars. Mm-hmm. Voilà, donc il y a quelqu'un qui l'a. Il y a aussi la personne qui l'a acheté, hein, excusez-moi, celle-là, elle ne vous énerve pas du tout. Il n'y a que l'artiste qui vous saoule.
2: Les deux.
3: Donc l'œuvre s'appelle Io sono, ça veut dire en italien je suis, voilà, ce qui est déjà en soi une chose importante, une promesse. Et donc ça a été décrite comme, si vous voulez, une sorte de sculpture immatérielle, composée uniquement d'air et d'énergie. Donc en fait, la pièce n'a aucune forme physique, hein, vous avez compris, elle est complètement
0: oui, bah,
3: invisible.
0: Oui, elle est invisible.
3: Voilà.
0: Invisible.
3: Donc l'acheteur, bah, ce débile n'a reçu aucun objet. Et dans son salon, il dit, bah voilà, là j'ai mis 19 000 dollars pour avoir cette sculpture. Je comprends que ça rende dingue.
2: Oui,
3: je comprends
2: que ça rende dingue. Pardon, Caro.
3: Après, il y a un délire que j'aime bien. Moi.
2: Il a quand même reçu un certificat d'authenticité.
3: Oui. Ah bah bien sûr.
2: Ah, ouais.
3: Ah bah bien sûr. Un certificat d'authenticité.
0: Ouais. Non, c'est bien tout ça. Ah, ouais. Je préfère encore me faire ken en achetant le Mont-Saint-Michel, tu sais. Oui. Comme il y a des mecs qui ont acheté la Tour Eiffel. Et
3: ou une étoile.
0: Où tu te fais vraiment, ou une étoile.
3: Ah, ouais.
0: Où tu dis, bon, allez, il y a un truc, mais là...
3: Bah après, tu sais, quand t'as tellement d'argent, qu'est-ce que t'en as à foutre?
2: Bah, donnez-le-moi, en fait.
3: À la limite,
2: ouais. J'en ferai des trucs.
3: Une cagnotte. Hein. Cagnotte Lucas Prades.
2: Ah ouais, avec plaisir.
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3: Cool and the Gang sur RFM avec ce titre qui est vraiment mythique, Get Down On It. Vous êtes dans le meilleur des réveils sur RFM. Jusqu'à 10h, on est là et on travaille avec vous.

0: 7h43 sur FM. Tout de suite dans le zapping, vous allez découvrir un Candide des temps nouveaux. Vous vous souvenez de Voltaire qui s'amusait à jouer l'oriental pour découvrir et décrire les joies de la cour. Et bien là, on a le rôle d'un gars de région qui découvre la vie parisienne. Et c'est vrai qu'il faut avoir de bons réflexes.
1: Ouais, sinon on s'en sort pas. L'horoscope arrive aussi dans un instant. Vous saurez comment aborder cette journée. Évanescence. Bring me to life. Sur RFM, on a encore plein de surprises pour vous. Beaucoup de choses qui vont se passer jusqu'à 10h ensemble dans le meilleur des réveils avec Philippe et les Louches et les retours. 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

0: 7h52 sur RFM, le zapping et Axel Red avec Sensualité.
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0: Vivre à Paris, c'est un enfer, je vous le confirme, hein, c'est très compliqué. Et encore plus, quand on y vient et qu'on ne sait pas comment ça fonctionne, en fait. Ouais. Il y a des codes de Parisiens.
2: Il y a des codes, exactement, c'est le bon mot. Alors, c'est le compte florent.hall qui aime bien comparer, vous allez voir, la vie parisienne à la vie normale, en fait. Hein. Voilà, tout simplement, écoutez.
3: Et poto, c'est payant, là, si je me garde toute la semaine? Combien? Putain, mais c'est le prix de mon leasing. Eh les gars, on peut peut-être y aller à pied au resto. Non, ça fera du bien de marcher. Hein. Une heure de marche? Ouf, non, t'as fait pas chier, on va prendre la bagnole. Deux heures en bagnole? Mais c'est pas logique, ça. Qu'est-ce que vous foutez? Je sais que c'est cher, attention, hein, mais faut pas les pousser, les bagnoles. Faut mettre de l'essence, normalement. On peut prendre le métro? Parce que c'est agréable. J'ai envie de dire, c'est agréable si t'as pas d'odorat. Tu vois, tout à l'heure, j'ai croisé une merde de chien. Puis après, une seringue un peu plus loin. Là, je viens de croiser une seringue dans une merde de chien. C'est marrant, ça évolue. Comme les Pokémon, quoi. Ah, y a une chaussette, là. Il y a un slip. T'as, c'est fou. Je sais pas pourquoi vous faites chier à acheter des fringues. Hein. Je pense que tu marches 10 minutes dans cette rue, tu refais ta garde-robe. Non, mais je comprends pas. C'est quand même, les gars, le 72e matelas qu'on croise dans la rue. Hein. C'est fou. Hein. Il y avait une promo sur la literie. C'est marrant parce que là, je vois qu'il y a des vélos qui sont attachés. Ils ont pas tous deux roues, les vôtres. C'est, non, c'est original. Ah, c'est les risques de le laisser dehors. Bah oui, tu m'étonnes. Mais pourquoi tu le rentres pas dans ton app? Bah non. Bah oui, ça, en longueur, ça passerait pas.
2: Hein. Hyper drôle.
0: Ouais, bah, enfin bon. On rit alors que le fond est assez tragique. Mais bon, quand même, ça reste la plus belle ville du monde, Paris.
2: Oui, oui,
0: évidemment, si t'enlèves les rats morts, les rats vivants, les rats dans les parcs, les rats dans les rues, les rats partout, quoi. Bref, c'est la plus belle ville du monde pour les rats.
4: Oui. Voilà, ferme.
2: Que dire d'Axel Red? On adore Sensualité. Elle a séduit cette Belge qui a séduit toute la France. C'est sur RFM, dans le meilleur des réveils. À tout de suite, on est ensemble jusqu'à 10h.

0: L'horoscope de Caroline, c'est le moment le plus attendu, le plus écouté par Caroline.
1: Oh. Non, mais pas du tout. C'est l'un des moments préférés des auditrices et des auditeurs d'RFM.
0: Je le sais, c'était pour faire une blague.
1: Oh, bah, c'est une blague de mauvais goût. Tu la retires immédiatement.
0: Ça, c'est une phrase de prof. Blague de mauvais goût.
1: Alors, tiens, par exemple, les béliers. En studio, on a Philippe Lelouch qui est bélier, on a Lucas Prade qui est bélier. Réveil un peu électrique.
2: Hein, ah, ça, oui.
1: Point d'interrogation. Un café et quelques minutes de calme devraient suffire à vous remettre dans le bon chemin. Si vous êtes taureau, une occasion de bouger pourrait surgir. Les gémeaux, votre créativité pourrait surprendre aujourd'hui. Une idée simple fera la différence. Si vous êtes cancer, une idée ambitieuse pourrait enfin prendre forme. Faites simplement le premier pas. Du côté des lions, vous avez envie de vous dépasser. Les vierges, un projet collectif vous réserve une bonne surprise. Un achat vous fait de l'œil, les balances. Eh bien écoutez, prenez quelques heures avant de décider. Et puis achetez-le. Je vous le dis franchement, allez-y. Les scorpions, budget ou organisation, il va falloir choisir. Aujourd'hui, Sagittaire, une belle complicité qui pourrait s'installer dans un moment ordinaire. Les capricornes, un souvenir pourrait refaire surface et déclencher un bon moment en famille. Si vous êtes verso, un ami va vous faire sortir de votre zone de confort, mais faites-lui confiance. Et enfin, si vous êtes poisson, une démarche repoussée devient souvent, soudain, plus simple. Et c'est le moment de vous en occuper.
0: Allez, les infos et puis Daniel Potter... Monsieur Potter. Avec Baté sur RFM.
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0: Les infos vous sont présentées maintenant par Christophe Grébert. Salut Christophe.
8: Salut Philippe, bonjour tout le monde. C'est le premier jour de l'automne. Il va faire très frais ce matin, mais chaud cet après-midi. Difficile dans ces conditions de savoir comment s'habiller aujourd'hui. Je reviens sur la météo du jour dans un instant. La flambée des prix du carburant. Le gouvernement a annoncé hier la prolongation jusqu'à la fin de l'année et l'élargissement de l'aide destinée aux gros rouleurs. Elle concerne les automobilistes qui font plus de 30 km par jour pour le travail, 15 km aller, 15 km retour. Des mesures prévues aussi pour les pêcheurs, les infirmières libérale ou bien encore les aides à domicile. Dans les entreprises, la prime carburant, l'aide défiscalisée que les employeurs peuvent accorder à leurs salariés passe de 600 à 1000 euros. Le coût pour l'État de toutes ces aides est estimé à 450 millions d'euros par le gouvernement. La consommation de carburant en France a chuté de 30% du 11 au 20 septembre par rapport aux 10 premiers jours de septembre. Pour les comptes de l'État, ça représente une baisse des recettes fiscales de 407 millions d'euros. Le ministre des Comptes publics, David Amiel, assure donc que le gouvernement n'a pas profité de la hausse des prix. Il n'y a pas de cagnotte, assure-t-il. La candidate écologiste à l'élection présidentielle, Marie Tondelier, vient d'annoncer qu'elle a donné naissance à un petit garçon, Léon. L'accouchement s'est très bien passé, précise-t-elle à l'AFP. C'est son deuxième enfant. Donald Trump a de nouveau menacé l'Iran d'anéantissement dans son discours devant l'Assemblée générale des Nations Unies hier à New York. Le président américain a aussitôt après annoncé une reprise du dialogue avec Téhéran, promettant un accord, mais après les élections américaines de novembre. Donald Trump affirme qu'une rencontre de 3 heures a eu lieu hier avec la délégation iranienne par l'intermédiaire de médiateurs qui ont fait la navette entre les deux parties. Mark Zuckerberg, le patron de Meta, doit présenter aujourd'hui de nouvelles lunettes connectées. Son groupe détient plus de 80% du marché dans ce secteur, mais ces lunettes équipées d'une caméra font polémique. En France, la justice ouvre en effet des enquêtes sur des vidéos de femmes filmées leur insu dans la rue, des images ensuite publiées sur les réseaux sociaux pour se moquer d'elles. Plusieurs plaintes ont été déposées pour atteinte à l'intimité de la vie privée. Un voyant lumineux est censé signaler quand les lunettes enregistrent, mais certains utilisateurs masquent ou détruisent ce voyant. L'équipe de France de volleyball s'est qualifiée pour les demi-finales du championnat d'Europe hier à Sofia en Bulgarie, en battant la Roumanie. Victoire en 3 manches pour les Bleus. Vendredi à Milan, en demi, les Français affronteront l'Italie ou la Finlande, qui s'affrontent ce soir.
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8: Du soleil encore aujourd'hui, le ciel sera simplement voilé sur la moitié nord de la grisaille ce matin sur la Bretagne, le Cotentin et l'Aquitaine. Mais cette grisaille va rapidement se dissiper en soirée. Des nuages sur le Nord-Pas-de-Calais pourront donner quelques gouttes. Les températures ce matin entre 3 degrés dans le Grand Est et 22 degrés près de la Méditerranée. Cet après-midi, il fera 22 à Brest, 24 à Metz, 27 à Rennes, 28 à Montpellier, 29 à Bourges, 32 à Bordeaux. À noter que le vent se calme dans le sud-est.

0: Bonjour, bienvenue sur FM, je suis Philippe Lelouch, c'est le meilleur des réveils, c'est tous les jours de 6h à
1: 10h.
0: On salue l'arrivée de Nicolas Bouvard, Monsieur Bou.
2: Monsieur Boubou.
0: Qui est là dans notre studio, Monsieur Bou, qui fait tous les
3: jingles,
0: les génériques, moi j'appelle ça.
3: Avec beaucoup de talent et d'humour.
0: Oui.
2: Il fait aussi l'habillage des réclames.
0: Des réclames.
2: Ouais. Il fait plein de trucs.
0: Et qui, sans la barbe, pourrait ressembler à Freddie Mercury.
4: Ah bon?
0: Mais oui.
4: À cause des dents?
0: Non, mais il y a un truc de. Si demain je devais faire un biopic de Freddie Mercury, je te jure que je te rase et je te prends.
4: Ah ouais?
0: Ouais.
4: Ah, qu'on me l'a jamais dit.
0: Ouais, c'est rigolo.
2: Un biopic de Frédéric Mercure, alors. Freddie Mercury.
0: Si vous êtes rendu compte, peut-être que les pigeons n'aiment pas trop nos bagnoles, vu comment ils aiment déféquer sur nos pare-brises et nos toiles, ce qui est très mauvais pour la peinture, d'ailleurs. Oui. Hein, ça abîme. Ouh là là. Les gars de pigeons, ça nique les peintures. Je veux pas passer pour un complotiste, mais on m'enlèvera pas l'idée que les pigeons sont en fait les véritables propriétaires des stations de lavage.
2: Ah oui.
0: Voilà, c'est tout ce que j'ai envie de vous dire.
3: Ça t'est sorti comme ça, tu t'es dit tiens, je vais parler de ça ce matin.
0: Mais j'ai le complot. Alors on parle de complot assez peu important dans le monde, celui-là en étant.
3: Dans 3 minutes, les amis, je vous dirai si mettre son smartphone dans le riz après, vous savez, qu'il soit tombé.
0: Bon, la réponse est non, hein. Moi je l'ai la réponse. Hein.
3: Est-ce que ça marche ou est-ce que ça marche pas? Vous allez voir, vous allez être surpris. Restez avec nous. 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
0: Voilà. Il a presque. je sais pourquoi.
3: Ouais,
0: on parle de Risoul 1850 et je suis en train de parler d'Isola 2000. Ça noie tout le monde.
2: Voilà.
0: Non, c'est Risoul 1850. C'est pas.
2: Ne te rattrape pas, tu vas te faire
0: c'est
2: défoncer.
0: C'est pas Meugène.
2: Ne te tracasse pas, voilà. Tu vas te faire défoncer.
0: Bah, pourquoi? C'est bien Risoul 1850. Et il y a même une chanson.
2: Oui.
0: Elle voulait voir Risoul. Risoul. Voilà. Il a presque le même nom qu'un célèbre sorcier, Monsieur Potter. C'est Daniel, c'est son cousin. Avec Bad Day sur RFM.

0: 8h09 sur FM, ça marche ou pas? Et puis Irène Cara avec What a Feeling.
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0: Alors vous le savez, cette nouvelle rubrique dans l'émission de Caro, enfin nouvelle depuis le mois de septembre, depuis le mois d'août même, puisqu'on est là déjà depuis le mois d'août. On a déjà un ressenti de fin février, nous,
2: ici. Ça s'entend, hein, t'inquiète ouais, pas, je pense que les auditeurs ont bien remarqué que tu pensais déjà que tu étais en fin d'année, en fin de saison.
0: Attaque gratuite.
3: Oui, bien sûr. Ouais. Mais ça l'a fait rire.
0: Que elle. Ça s'est bien allé, égoïste. Tous les jours, on voit tous passer des conseils, des trucs, des astuces. C'est vrai ou c'est pas vrai? Caroline a troqué son costume d'animatrice pour celui de scientifique.
2: Exactement, au moins. Alors, on l'a tous entendu. Si votre téléphone portable tombe dans l'eau, franchement, c'est arrivé à tout le monde. Parfois, vous le laissez dans la poche arrière de votre pantalon, ça tombe dans les toilettes, ça tombe dans l'eau. Enfin, moi, ça m'est arrivé des dizaines de fois. Il faudrait le mettre dans du riz pendant une nuit. Le riz est censé absorber l'humidité et réparer votre téléphone. Est-ce que vous l'avez déjà fait, par exemple, en studio?
0: Moi, je l'ai déjà fait. Ça n'a pas marché du tout.
2: Et je vais vous dire un truc, ça ne marche pas. Ça ne marche pas parce qu'en fait, le principal problème quand votre téléphone tombe dans l'eau, c'est l'oxydation des composants. Et ça, le riz, malheureusement, ne le répare pas.
3: Ah oui,
2: Deuxième problème.
3: C'est pas l'humidité, en fait, le problème.
2: Non,
3: c'est l'oxydation.
2: C'est l'oxydation des composants et les poussières, les toutes petites poussières fines du riz qui risquent de pénétrer dans votre téléphone et en réalité
0: accentue,
2: de l'abîmer. Exactement. Donc, si quelqu'un vous dit que son téléphone est tombé dans l'eau, qu'il l'a mis dans le riz, ce que j'ai fait, et que le téléphone était réparé, ce qui est mon cas, sachez que quand même le téléphone aurait été réparé sans ça. En fait, vous le laissez mettez le riz, puis mettez le téléphone à côté. Voilà, il n'y a pas de lien entre le riz et la réparation. Mais moi, je suis en passion de cette... Vous me regardez avec des yeux de mère d'entrée. Mais je vous jure que moi, je trouve que cette info est hyper intéressante, très pratique.
3: Jusqu'à ce matin, moi, je pensais que c'était vrai.
2: Et ben voilà,
3: il fallait mettre le téléphone dans le riz et que ça marchait, quoi.
0: Il faut le mettre à côté du riz.
3: Ah ouais, à côté de la cuisine.
0: Pour mettre à côté de quelque chose. Quoi.
2: En revanche, si dans le riz, tu mets la crème, les champignons, un petit filet mignon.
0: Là, ça marche.
2: Là, oui.
3: Là, c'est bon. Ouais. Ça répare tout.
2: Meilleure intro de tous les temps. On met les guêtres. On y va. Flash dance. Irène Cara avec What a Feeling. 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

0: 8h14 sur RFM. 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
1: 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Ça donne très, très envie de partir. Aujourd'hui, on a deux extraits à deviner. Et avec qui on joue, ma Julie?
2: On accueille Sabrina qui habite le Bosque dans l'Hérault. Bonjour, Sabrina.
3: Bonjour, bonjour à tous.
0: Salut, Sabrina. Ça va, ma belle?
3: Eh ben, la journée commence plutôt bien pour moi, en tout cas.
0: Ah, ben ça, c'est sûr, parce que tu vas partir après avoir écouté des chansons chantées par les Chipmunks. Tu vas...
1: Les qui?
0: Les Chipmunks.
4: Les Chipmunks.
1: Bon, après, Philippe a 60 ans, je suis pas sûre que t'es la ref.
0: Et je vous emmerde. Et c'est pas vrai, en plus, j'en ai 28.
3: Et 39, j'entends.
0: Ah ouais, t'as vu? Voilà, merci, merci Sabrina. Non, non, tu vas partir.
5: J'adore cette voix.
0: Allez, on va t'écouter et puis tu pars. Allez, c'est comme ça que ça va se passer.
3: C'est parti.
0: Allez, on y va.

0: Il y a un truc mignon, ouais.
1: C'est sympa.
0: Alors, on t'écoute, Sabrina.
1: Alors, sur les deux, j'avoue que j'ai été perdue sur la deuxième, mais sur la première, je dirais un apesanteur.
0: Déjà. Ouais, bah c'est gagné, hein.
1: C'est pas possible.
0: Et la deuxième, c'était Gold avec
2: un capitaine, peu plus abandonné,
0: capitaine abandonné.
2: Mais c'est gagné.
0: Mais c'est gagné. Tu pars une semaine au ski.
1: C'est pas possible.
0: C'est cool. On est trop contents pour toi, Sabrina.
1: Oh, merci RFM. Vraiment, je. Merci.
0: Mais
1: à
0: c'est
1: à
0: avec
1: tous.
0: Plaisir, ma Sabrina. Ça va être chouette. Avec qui tu vas partir? T'as un mari,
1: avec
0: enfant?
1: Avec mon chéri et mes enfants, bien sûr.
0: Bon, tu vas...
1: Et en plus, je me suis mariée depuis une semaine.
0: Mais
1: alors,
0: non
1: voyez,
0: mais... Oui, félicitations.
2: Ça sera une belle lune de
1: merci
2: miel.
1: Merci beaucoup.
0: Sabrina, j'ai juste un truc à te demander. Tu nous envoies une carte postale quand t'es là-bas?
1: Avec plaisir.
0: Allez, c'est
1: avec
0: canon.
1: Avec plaisir. Merci encore à tous et bonne journée à vous
0: à
1: tous.
0: Toi aussi, ma belle. On t'embrasse très fort.
1: Merci.
0: Et embrasse les tiens. Gros bisous.
1: Ça marche, au revoir.
0: Allez, tout de suite, ça va être très, très agréable à écouter. Ophélie Winter avec Dieu m'a donné la foi, une chanson qu'aurait pu écrire Caro.
2: Je l'ai écrite d'ailleurs.
0: Ouais, ouais. Tu l'as écrite. Ah, c'est toi qui l'avais écrite. Ah oui, c'est ça. Ouais, ouais.
2: Je te la prends.
0: Allez.
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0: 8h28 sur AFM. Le Flash Info arrive. Maintenant, Picaro nous racontera comment un pasteur sud-africain transmettait le message de Dieu à ses ouailles. Et j'avoue que j'étais pas prêt pour la méthode personnelle, dirons-nous. Pas sûr qu'elle soit totalement validée par le clergé, mais on écoutera ça. Et puis on va écouter aussi Dido avec Hunter sur AFM. Sa voix divine. Restez avec nous, on a encore plus de déconnes, hein, bien sûr, mais aussi plein de morceaux de musique des années passées et actuelles. A tout de suite sur RFM.
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0: Les infos vous sont présentées maintenant par Christophe Grébert. Salut Christophe.
18: Salut Philippe, bonjour tout le monde. Du soleil, pas de pluie avant le week-end. Je reviens sur les météos du jour dans un instant. La sécheresse donc s'amplifie avec toujours un risque élevé d'incendie autour de la Méditerranée. Deux départements sont en orange aujourd'hui, l'Aude et l'Hérault. Demain, avec la reprise du Mistral, les Bouches-du-Rhône repasseront en rouge. 10 autres départements du Sud-Est seront en orange. Le gouvernement a annoncé hier la prolongation jusqu'à la fin de l'année, l'élargissement de l'aide destinée aux gros rouleurs, 40 centimes par litre de carburant pour 2 mois. Moyenne, soit une indemnité de 100€. Sont éligibles les foyers avec des revenus situés jusqu'à 2 035€ net par mois pour une personne seule, 6 000€ par mois pour un couple avec enfant. Au total, 5,5 millions de personnes sont concernées. Les infirmières pourront toucher cette prime de 100€ et en plus, celles qui font plus de 100 km par jour, notamment en milieu rural, toucheront à la fin de l'année une prime spécifique de 80€ sans condition de ressources. Elles auront également la possibilité de repousser le paiement de leur cotisation URSSAF sans pénalité. Réaction ce matin de Sophie. Sophie Binet, la dirigeante de la CGT sur ces aides gouvernementales. C'est une usine à gaz qui ne répond pas au problème. Un djihadiste français jugé par la cour d'assises spéciale de Paris, condamné hier à 30 ans de réclusion criminelle avec une peine de sûreté de 20 ans. L'homme de 32 ans qui a grandi à La Paya dans la Montpellier a été reconnu coupable de meurtre. La guerre de la Russie contre l'Ukraine sera de nouveau évoquée par les Nations Unies aujourd'hui avec une réunion du Conseil de sécurité et un discours devant l'Assemblée générale de l'ONU de Volodymyr Zelensky. Le président ukrainien s'est entretenu hier avec Donald Trump. Emmanuel Macron appelle à un double moratoire sur les frappes contre les sites énergétiques et les infrastructures civiles en Russie et en Ukraine. Israël dénonce l'absurdité grotesque des propos d'Emmanuel Macron à l'ONU. Le président a déploré hier la situation humanitaire à Gaza. Un spectacle qui nous fait honte à tous, s'est-il déclaré. Il a critiqué aussi les agissements israéliens en Cisjordanie. Le chef de l'État a réaffirmé que bâtir une solution à deux États était la seule condition, la seule solution. Aux mondiaux de cyclisme à Montréal, les Français ont décroché une médaille d'argent dans le contre-la-montre par équipe en relais mixte, épreuve remportée par l'Italie. Et puis le football, c'était la première journée de la Ligue des champions féminines hier soir en Espagne. Le PSG a fait match nul, un partout face au Real Madrid. La suite des rencontres de cette Ligue de champions féminines à suivre ce soir.
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18: Le ciel sera légèrement voilé sur le nord du pays, alors que dans le sud, c'est du grand soleil avec des températures exceptionnellement élevées cet après-midi. En ce premier jour de l'automne, des pointes de 32 voire 34 degrés en Nouvelle-Aquitaine et Occitanie. En revanche, attention ce matin, sur le nord, il fait frais, 3 degrés seulement dans le Grand Est. Je vous l'ai déjà dit, grande amplitude des températures entre le lever du jour et la journée. Cet après-midi, il fera jusqu'à 28 à Paris, Lyon et Marseille, 29 à Nantes et 31 degrés à Toulouse.
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0: Avant que Caro nous parle de ce pasteur qui avait une méthode bien à lui, hein, pour faire passer le message à Dieu, c'est Dido avec Hunter sur RFM. With one love.

0: Ça pourrait être un moment que j'apprécie, hein, ce qui va arriver maintenant. Je vais vous expliquer ça dans quelques instants. Il est 8h39 sur AFM. Il y aura Gérard Blanc qui va nous chanter une autre histoire qu'on adore.
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0: Oui, je vous disais, je peux aimer ce moment parce qu'on va parler de choses qu'adore Caro. Vous allez comprendre. Et ça doit être une horreur pour elle parce qu'elle est complètement phobique et du mot et de l'acte. Mais elle va nous parler d'un pasteur qui pour faire accéder ses ouailles à la parole divine, à la compréhension de Dieu, à pardonner même leurs péchés, il leur pète à la gueule. Il fait des proutes. Et voilà. Et ça, il va nous parler de proutes pendant quelques instants. Et ça peut me faire rire.
5: Ça se passe en Afrique du Sud. C'est effectivement un pasteur qui fait parler de lui, puisqu'il affirme pouvoir guérir certaines personnes, certains de ses fidèles, d'une manière très inhabituelle, tout simplement en leur soufflant ou en émettant des gaz sur le visage. Et en affirmant évidemment agir au nom de Dieu.
0: De Dieu, donc, bien sûr. Donc Dieu lui a dit tu vas leur péter à la gueule, ça ils iront mieux après.
5: Et Philippe qui remet des couches et des couches.
0: Non, mais c'est quand même dingue qu'il y ait des gens pour considérer qu'un prout dans le nez, ça va te guérir.
5: Ça va t'emmener au paradis.
0: On est capable de faire croire des les gourous me fascinent.
5: Non, mais c'est incroyable.
0: Oui, d'arriver.
5: Et surtout,
0: à...
5: ça a été filmé, donc ça veut dire qu'il y a vraiment des gens
0: qui acceptent,
5: à qui on dit vous vous allongez sur le sol, le pasteur baisse vraiment son pantalon et fait des proutes sur les gens.
0: Non, il baisse pas son pantalon, exagère pas.
5: Quasiment, il se baisse.
6: Voilà.
5: Il se baisse, il se met au niveau de leur visage.
0: Mais comment ça se passe si Petchy? Parce que tu sais, c'est ce moment où tu crois que tu vas prouter et que tu fais caca.
6: C'est horrible.
5: On s'en arrête.
0: Mais ça arrive, ça.
5: Non, mais vraiment, on va écouter.
0: Enfin, ça, c'est une autre histoire.
5: On va écouter Gérard. Autre histoire. Exactement. On reste là-dessus. 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

0: 8h45 sur FM. Est-ce que c'est vous qui allez gagner l'iPhone Duo? Le tirage au sort du grand gagnant arrive tout de suite. J'ai hâte de savoir à qui on va l'offrir pour que ça me rende jaloux.
1: Et ce sera juste après les Black Eyed Peas.
0: Where is the love?
1: Where is the love? The love is on Air FM.
0: Wow. Oh, c'est à s'y méprendre, hein. On croirait Brian, une animatrice américaine.
1: Brian is in the kitchen. À tout de suite, les amis, sur RFM, dans le meilleur des réveils.
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0: 8h55 sur FM, juste après avoir appelé notre gagnant de l'iPhone Duo. On écoutera Téléphone avec New York avec toi.
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0: Et bah ça y est, c'est maintenant qu'on va savoir qui a gagné l'iPhone Duo offert. Par qui ?
2: Par FM,
0: évidemment.
3: Mais ça se dit pas en général, le prix d'un cadeau, c'est mal poli, mais c'est vrai qu'il faut quand même se rendre compte que c'est le prix d'une petite voiture d'occasion.
0: Oui, il faut vendre un organe.
3: Ça ne dit rien.
0: Ouais, c'est
3: ça. Alors on va appeler notre gagnant.
0: Allez, on appelle.
3: Tout.
0: Ouais, mais je crois que... Ah, ça sonne.
4: Allô ?
0: Quelle est la seule radio qui t'offre l'iPhone Duo ?
4: RFM !
0: Bravo !
4: Ah, je suis super contente !
0: Ah bah, tu peux. Comment tu t'appelles, ma belle ?
4: Génial ! Je m'appelle Sabrina.
0: Sabrina, salut. On est ravis pour toi. Où t'habites, Sabrina ?
4: J'habite Cambrai.
0: Cambrai, dans le Nord. Et qu'est-ce que tu vas faire de l'iPhone Duo ? Tu vas le garder ou tu vas le vendre ?
4: Je vais le garder.
0: Tu vas trimer avec. Ah, c'est canon. Eh ben, on est ravis pour toi, Sabrina. Merci d'avoir joué avec nous.
4: Merci beaucoup. Je suis super contente.
0: Eh ben, génial. Nous aussi, on est ravis de te l'offrir.
3: Sabrina, dès que tu le reçois, tu te prends en photo avec et tu nous l'envoies, d'accord ?
4: Mais carrément, avec
3: plaisir.
4: Ça nous
3: fera plaisir. Philippe est extrêmement jaloux. Il le voulait.
4: Mais y a de quoi.
0: Donc, je vais raccrocher, Sabrina.
4: Non.
0: Non, on est très content pour toi, évidemment. On te fait plein de gros bisous, Sabrina.
4: Merci, c'est super. Merci à vous.
0: À bientôt et très belle journée. Merci. À bientôt. Au revoir.
3: Gros bisous. Et cet iPhone Duo offert par RFM qui coûte plus cher qu'un voyage à New York. Hey, je suis la championne de transition puisqu'on écoute Téléphone avec New York avec toi.
0: Wow. Il a vu ça, Foucault ?
3: Ouais, bien sûr, t'inquiète. Il s'est pas passé, il a perçu. Et à tout de suite sur RFM.

0: Le flash info tout de suite, et puis je vous rappelle qu'on vient de faire gagner l'iPhone Duo et que c'est pas fini, parce que vous pourrez en gagner un autre, figurez-vous, un iPhone Duo chez Vincent Richard, qui est là. Ça va, Vincent?
1: Oui, très très bien. L'occasion.
2: Salut Vincent.
3: Bah, alors je suis tellement content.
0: Bah oui,
3: l'iPhone Duo.
2: Ouais,
3: deux bras,
2: mais
3: trois bras, quatre bras.
2: C'est pas pour moi.
3: Ok, c'est bon. Bah, je ferai gagner à quelqu'un. Alors,
0: ouais, c'est mieux.
1: Juste après les infos, McDon arrive sur RFM avec Begin.
0: C'est McDon. Ouais, je voudrais un Big Mac de chez McDonald's.
1: Allez, le jeu de son que je vais gagner pour faire taire un petit peu tous ces lourdeaux là du matin qui sont sur mes côtes.
4: Compte là-dessus, ouais.
1: 6h du matin. On se retrouve sur RFM dans le meilleur des réveils. On est ensemble jusqu'à 10h les amis.
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0: Les news tout de suite qui vous sont présentées par Christophe Grébert. Salut Christophe.
13: Salut Philippe, bonjour tout le monde. C'est le premier jour de l'automne. La météo est pourtant estivale. Hein. Soleil et chaleur, programme grande chaleur même dans le sud, jusqu'à 32 voire 34 degrés. Je reviens sur la météo du jour dans un instant. Depuis le début du mois, il n'a quasiment pas plu. Résultat, la sécheresse des sols atteint un niveau historique pour cette période de l'année, indique Météo France. Paris n'a reçu aucune goutte depuis 3 semaines. C'est le cas aussi de Nice ou bien encore de Romorantin. Septembre 2026 pourrait devenir le mois de septembre le plus sec jamais mesuré dans notre pays. Le gouvernement a annoncé hier la prolongation jusqu'à la fin de l'année et l'élargissement de l'aide destinée aux gros rouleurs. Les infirmières pourront toucher cette prime de 100 euros. Celles qui font plus de 100 km par jour, notamment en milieu rural, retoucheront aussi à la fin de l'année une prime spécifique de 80 euros sans condition de ressources. Ça concerne plus de 25 000 infirmières. Elles auront également la possibilité de repousser le paiement de leurs cotisations URSSAF sans pénalité. La candidate écologiste à l'élection présidentielle, Marine Tondelier, annonce ce matin avoir donné naissance à un petit garçon, Léon. L'accouchement s'est très bien passé, précise-t-elle à l'AFP, c'est son deuxième enfant. Donald Trump a de nouveau menacé l'Iran d'anéantissement dans son discours devant l'Assemblée générale des Nations unies hier à New York. Le président américain a aussitôt après annoncé une reprise du dialogue avec Téhéran, promettant un accord mais après les élections américaines de novembre. Le président iranien doit s'exprimer aujourd'hui à la tribune de l'ONU pour lui répondre sans doute. Les discussions de la diplomatie mondiale portent aussi sur l'intelligence artificielle. Dans son discours hier devant l'Assemblée générale, Emmanuel Macron a appelé les États attachés à leur indépendance à développer une IA alternative pour ne dépendre ni des États-Unis ni de la Chine. Mark Zuckerberg, le patron de Meta, doit présenter aujourd'hui de nouvelles lunettes connectées. Son groupe détient plus de 80% du marché, mais ces lunettes, équipées d'une caméra, font polémique. En France, la justice ouvre des enquêtes sur des vidéos de femmes filmées à leur insu dans la rue. Des images ensuite publiées sur les réseaux sociaux. Plusieurs plaintes ont été déposées pour atteinte à l'intimité de la vie privée. Les sports et l'équipe de France Volleyball qui s'est qualifiée pour les demi-finales du championnat d'Europe hier à Sofia en Bulgarie en battant la Roumanie. Victoire en 3 manches vendredi à Milan. En demi, les Bleus affronteront l'Italie ou la Finlande qui se rencontrent ce soir. Aux mondiaux de cyclisme à Montréal, les Français ont décroché une nouvelle médaille d'argent dans le contre-la-montre par équipe en relais mixte, épreuve remportée par l'Italie.
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13: Du soleil aujourd'hui avec un ciel parfois simplement voilé sur la moitié nord. Encore un peu de grisaille sur la Bretagne, le Cotentin et l'Aquitaine, mais ces nuages bas vont vite se dissiper. En soirée, des nuages sur le Nord-Pas-de-Calais pour en donner quelques gouttes. Les températures ce matin entre 3 degrés dans le Grand Est et 22 degrés près de la Méditerranée. C'est le grand écart. Hein. Cet après-midi, il fera 22 à Brest, 24 à Metz, 27 à Rennes, 28 à Montpellier, 29 à Bourges et 32 degrés à Bordeaux. À noter que le vent se calme dans le sud-est.
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0: Bonjour, merci d'être avec nous à 9h04 sur FM. Vous êtes dans le meilleur des réveils, je suis Philippe Lelouch. Et le meilleur des réveils, c'est tous les jours de 6h à 10h. J'ai vu passer la capture d'écran d'un texto écrit par un type à sa copine, à sa go. Il lui écrit « On se voit ce soir » et elle lui répond « Oui, j'ai un créneau entre 22h et 22h10 ». Et si t'es aussi rapide que la dernière fois, on pourra même boire un verre.
1: Wow, c'est qui? C'est ta femme qui t'a
0: Elle s'appelle
1: ça
0: Caroline Turbide,
1: ouais,
0: c'est
1: qui a écrit voilà, ça. Bien sûr.
0: Je vous fais grâce de l'insulte de qu'il a répondu.
5: Oui.
0: Il a répondu connasse.
1: Non, voilà. Mais tu sais, on prend souvent ce genre d'exemple. Genre, oui, j'ai un ami à qui c'est arrivé et tout. En fait, ça t'est arrivé à toi. C'est ça que tu veux nous dire ce matin à l'antenne.
0: Mais moi, je me demande si t'aurais osé faire ces vannes à Jean-Pierre. Hein, là, t'es en respect.
1: Respect, eh, bah, oui. Ouais, mais bon, écoute, deux poids, deux mesures. Je plaisante. Allez,
0: non,
1: dans 3 minutes,
0: non,
1: le jeu
0: non,
1: de.
0: Non, non, je ne sais bien qu'elle ne plaisante pas.
5: Elle le pense, pas oui.
1: Dans 3 minutes, les amis, le jeu de Husson. On sait que vous adorez ce moment avec ces jeux de mots pourris, mais qui sont quand même toujours très, très bien trouvés. Je ne sais pas, oh, il a cherché tout ça.
0: Merci.
1: Il est
0: Caroline.
1: Vraiment fort. Et ensuite, je vous parlerai de la très belle initiative prise par des responsables canadiens concernant les personnes âgées, nos seniors, que j'aime de tout mon cœur. Et je trouve que l'initiative est géniale et on pourrait s'en inspirer pour faire la même chose en France. Je vous dis ça dans un instant.
0: Absolument. Et on les embrasse au passage, les seniors.
5: Bisous,
0: un excellent titre que j'ai. Philippe Husson, hein, je ne veux pas dénoncer, mais, non, mais c'est Philippe Husson.
5: J'en profite pour me venger parce qu'il m'a viré quand même.
0: Hein. Oui, il y a 800
1: ans.
0: Il y a longtemps quand même. Ouais, c'est très rendu. Un excellent titre que j'ai découvert sur AFM, les Madcon et non pas McDonald's, comme a dit Caroline Iturbide. Begin sur AFM.

0: 9h09 au Heure Miroir sur RFM. Allez, un vœu.
1: Ah oui. Tune.
0: Le jeu de Husson et Céline Dion avec Pour que tu m'aimes encore.
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0: Avec Vincent Richard qui nous a rejoint dans le studio pour jouer avec nous à ce jeu du son qui commence à dépasser un peu les frontières de ce studio.
3: C'est vrai, oui.
0: On en parle jusqu'à la cantoche.
3: C'est ça. On n'en parle pas encore dans tous les bouts.
0: Mais ça commence à aller.
3: Attention, aujourd'hui, vous allez devoir trouver des expressions légèrement surannées d'après une définition approximative, évidemment. Vous êtes prêts?
0: Ouais.
4: Une vieille expression, déjà, faut trouver. Surannée, faut avoir compris le.
5: Bah, on a compris, Caro.
4: Ringarde.
3: Oui, si tu veux, un peu dépassé.
4: Okay.
3: Voilà, une vieille expression. Voilà, c'est bon?
4: Alors, vas-y.
3: C'est avoir de la chance, mais avec son séant et des pâtes.
5: Avoir le cul bordé de nouilles.
3: Voilà. Caro, t'es avec nous?
4: Il me faut toujours un petit, tu sais, un petit
5: temps. Cherche toujours ce que veut dire surannée, c'est ça le truc.
3: Ça veut dire ne pas exagérer avec ta grand-mère et des plantes urticantes.
5: Faut pas pousser dans les orties. Merci.
3: Oh, Caro.
4: J'adore cette expression.
3: Ça désigne une feignasse, mais avec une excroissance pileuse dans un membre.
0: Un poil dans la main.
4: Ouais, un baobab, sinon même, on disait. Moi, ma grand-mère disait t'as un baobab dans la main.
3: Tu exagères toujours un petit peu, Caro.
0: Ta grand-mère exagérait beaucoup.
3: Oui. Quand c'est pas top, mais en brisant le membre imaginaire d'un oiseau aquatique.
0: Ça casse pas trois pattes, un canard.
5: Quatre pattes, un canard. Quatre ou trois?
3: Non, trois. 18, même si vous voulez.
5: Allez, 18 pattes.
3: Alors, c'est hypothétiquement quand des gallinacés iront chez le dentiste.
0: Quand les poules auront des dents.
4: Oh là là, fort, lui, hein.
3: Une vivacité d'esprit.
0: Oui, c'est un peu ce qui me caractérise.
3: Quand on veut signifier à quelqu'un qu'il est enrobé, mais avec une pâtisserie.
5: Gras comme un locum, pardon.
3: Ouais, je finirai ma phrase demain.
5: Bah, c'est pour éviter qu'il parle.
0: Bah oui, mais c'est. En même temps, il a trouvé avant.
3: Voilà, oui, merci. Mais je voulais juste préciser que c'était une pâtisserie qui date de l'Empire Ottoman.
0: Et moi, je précise que t'es pas payé au mot.
3: Quand tu as trop bu la veille et que tu es assez souple pour mettre ton encéphale dans ton séant.
5: Avoir la tête dans le cul.
3: Bah, ça sent le vécu.
0: Ça, je l'ai.
4: Mais bien attends, sûr. Ça n'a rien à voir avec l'alcool. Hein. Tu peux avoir la tête dans le cul sans avoir picolé la veille. Donc là,
3: merci,
4: tu nous as mis sur une fausse voie.
3: Voilà.
4: Une fausse route.
3: Merci. Ouais. Quand tu en as énormément sur le tubercule.
4: En avoir gros sur le cœur.
5: Sur la patate.
3: Sur la patate. Ouais,
0: sur la patate.
5: Tubercule.
0: Le cœur et pas un tubercule.
3: Oh, rien.
0: On a gros sur le cœur.
3: Allez, le dernier, on va essayer d'aider Caro. C'est une charade. D'accord, pour finir?
5: Ok.
3: Mon premier est un numéro d'adresse postale répété. Mon deuxième est synonyme d'entièreté. Oh. Et mon troisième est le prénom de la princesse de Galles. Et mon tout est le jouet préféré de Philippe.
4: Quoi?
5: Alors, princesse de Galles, Diana, sans dire de conneries, c'est faux.
4: Kate.
5: Je suis nul.
4: Il y a Kate dans l'histoire. Voilà.
3: L'entièreté, c'est.
4: C'est l'entièreté, c'est la, le tout.
5: La totalité, voilà. Oui, le tout.
3: Un numéro.
0: Tout ah, bis, tout, Kate.
5: Voilà. Ah. Ah.
4: Il est vraiment temps. Il est
0: mon
4: vraiment
0: jouet
4: temps
0: préféré,
4: de la bonne musique. Céline Dion sur RFM, pour que tu m'aimes encore.

0: 9h16 sur AFM, l'info du jour, Alex Warren avec Fever Dream.
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0: Il y a eu une idée très très sympa au Québec, au Canada, puis c'est Caro qui a envie de revenir cette affaire-là. Elle veut nous en parler, là. À toi, tu veux.
2: Oui, le Canada qui a pris une initiative très sympa pour les personnes
0: une
2: âgées.
0: Quoi? On a pas bien compris le mot français. Une quoi? Une initiatrice?
2: Une initiative.

0: Déjà là, parking, route, réseau électrique, transport en commun. Parfois, il y a plusieurs milliers de mètres carrés qui sont disponibles. Et plutôt que de les laisser inutilisés, ces infrastructures, les Canadiens, ils ont eu l'idée de les adapter à un autre besoin. Ça se passe dans plein de villes canadiennes. Il y a des projets qui envisagent aussi de créer des appartements pour les seniors dans des anciens espaces commerciaux. Voilà, je trouve que l'idée est top.
1: Moi, je bégaye aussi un peu.
0: Énormément. Ouais. Voilà. Voilà. Je voulais vous partager cette petite.
1: Non, mais c'est très bien. C'est une très belle initiative.
0: Au cas où vous n'avez rien à faire aujourd'hui, vous dites, bah tiens, je vais me lancer dans ce business.
1: Moi, je rêverais d'habiter dans un mammouth ou dans un continent.
2: Ouais. Ah, ouais.
1: Quoique, un continent, c'est pas le truc qui me fait rêver le plus. 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Nouveau classique sur RFM. Alex Warren avec Fever Dream. Vous êtes dans le meilleur des réveils, on est ensemble jusqu'à 10h, on vous embrasse.

0: 9h21 sur AFM. Tout de suite, Caroline va nous faire un top des sens qu'on ne connaît pas forcément sur nos amis les chiens.
1: Oui, exactement. Coldplay aussi arrive sur RFM avec Clocks. Et puis après, il y aura Stéphane Echer avec Pas d'amis comme toi. On revient tout de suite sur RFM. Dans le meilleur des réveils, on est ensemble jusqu'à 10h.
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0: 9h34 sur RFM. On est bien dans le meilleur des réveils. Caro, qu'est-ce qui va se passer?
1: Qu'est-ce qui va se passer?
0: Tu t'y attendais pas, Caro.
2: On peut dire la vérité que vous êtes perdu dans vos ordinateurs, vous savez plus où on en est.
1: Non, mais j'arrivais pas à appuyer sur la petite molette de ma souris.
0: T'es vraiment nul.
2: Alors, Philippe, on en est où?
0: C'est hyper facile. Alors, attends. Moi, quand on me demande un truc, je sais répondre très précisément.
1: Au tac.
0: Alors, OK, on parle de 9h34, là, d'accord? Qu'est-ce qui se passe en général à 9h34?
2: Eh ben,
0: il va y avoir le top du jour. Taylor Swift avec Opalite et Johnny Clegg avec Scatterlings of Africa.
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0: Et si un jour vous avez la chance d'aller au Japon, sachez que là-bas, eh bien...
1: N'importe quoi, mais...
0: Quoi?
1: Bon, écoutez, on va dire très clairement ce qui se passe. Tu es largué, on ne va pas du tout partir au Japon. Ça, c'était hier, quand il y avait Jean-Pierre Foucault. Donc, sais que ça te fait bizarre d'être venu. Mais là, je vais vous parler du chien. Le chien avec des...
0: Eh bien, il y a des chiens au Japon. C'est dingue, ça, d'être d'aussi mauvaise foi. J'allais dire au Japon, il y a des chiens, comme ici. Et tu m'as niqué
2: Je peux dire un mot en tant que producteur? Philippe a raison.
0: Voilà. Merci.
1: Le chien a des super pouvoirs. Alors, on sait que toi, tu as deux chiens, que tu es fan d'animaux. Il y a plein de gens qui adorent les chiens. Est-ce que vous saviez que la truffe du chien détecte la chaleur à distance? Ça veut dire que si vous éteignez la lumière, pour lui, votre corps rayonne encore pendant plusieurs minutes, voire plusieurs heures.
0: Ah oui?
1: Ouais, le chien sent aussi en relief, c'est-à-dire que chaque naseau analyse l'air séparément, donc une odeur a une sorte de direction. Sur le trottoir, il sait dans quel sens on est parti, par exemple.
0: D'où les chiens qui traquent la drogue et tout ça dans les aéroports. Absolument.
1: Qu'est-ce que je peux vous dire aussi sur le chien, le yinche? Il a un muscle que le loup n'a pas, le chien, qui est apparu pendant la domestication, au coin de l'œil, et ça ne sert qu'à une chose: à lever le sourcil pour capter notre regard. Donc en fait, ce muscle, il y a quand même un son qui imite le chien.
0: Qui essaye d'imiter le chien, ouais.
2: Mais non, j'essaye de lever le sourcil, j'y arrive pas.
0: Oh, c'est pas
1: ben, en fait, non, mais ce qui est fou, c'est que ce muscle n'existait pas pendant des millénaires. Et en fait, notre chien a presque inventé, on va dire, ce geste. Vous voyez ce mouvement qu'il peut faire? Pas pour rien, puisqu'en fait, il voulait juste essayer ou arriver.
0: Je sais pas si c'est chiant.
2: À capter notre attention.
1: Notre attention.
0: C'est un peu ton problème, là, depuis 3 minutes. On a du mal.
2: Lève un sourcil pour voir.
0: Ouais, non, capter l'attention. Non,
2: Philippe, tu peux vérifier si c'est la truffe fraîche ou pas?
1: Bon, c'était un peu laborieux.
0: Non,
1: on va pas
0: du
1: se
0: tout.
1: Mentir. Voilà. Mais bon, c'était pour vous dire que le chien
0: a des sens.
1: A des sens exceptionnels.
0: Merci, Caro. Vraiment, c'était exceptionnel.

0: Nicolas, ça sent bon. Enfin non, ça sent pas bon le Sarouel. Ça sent le Festival d'Avignon, tout ça, je peux vous le dire. Allez, sur RFM, il y aura nos héros et ce sera Jojo avec Liv et Mylène Farmer avec Libertine.
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0: Bon, vous savez maintenant, une des principales activités de nos forces de l'ordre, c'est de maîtriser, voire d'endiguer définitivement les narcotrafics. Mmh. Voilà. Et c'est ce qu'ont fait plusieurs policiers indonésiens.
4: Oui, dans un quartier chic de Jakarta, en Indonésie, effectivement, la police avait saisi environ 3 tonnes de marijuana. C'est beaucoup, et organiser sa destruction publique par un immense brasier juste devant le commissariat. Donc les agents chargés de l'opération portaient des masques de protection, sauf que le problème c'est que les journalistes présents sur place et les riverains qui vivaient autour de cette zone et du commissariat, eux n'avaient aucune protection. Donc quand le feu a été allumé, le vent a poussé naturellement le nuage de fumée hors de l'enceinte policière. Mm-hmm. Ça a entraîné directement cette fumée vers les rues et les habitations environnantes, et bien plusieurs milliers de personnes qui ont signalé des vertiges, des maux de tête, une sensation de désorientation. Ils ne savaient pas trop ce qui leur arrivait. Ouais. La police a quand même réussi à détruire la marijuana.
0: Mais elle a camé toute la population.
4: Toute la population.
0: Et puis en plus, j'ai cru comprendre, hein, parce que j'ai été un peu plus loin dans les investigations, qu'elle s'était mise à la sortie de la ville, la police, pour attraper tous ceux qui avaient pris le volant et qui étaient sous stupéfiants. Double bénéfice pour les flics.

0: Incroyable, elle est déjà finie l'émission.
1: Ah là là, ça a filé.
0: Bon, alors là, je ne l'ai pas vu passer la semaine.
2: Tu m'étonnes.
1: Le mec n'est pas venu de la semaine.
2: On rien foutu.
1: Dis donc,
0: Orion,
1: c'est passé vite. Hein. C'est une bonne solution, remarque de pas venir.
0: Ça a fait comme ça.
2: Bah, sauf qu'on est mercredi en fait, on va se calmer quand même.
0: Bah oui.
2: Tu vas tranquille.
0: Oui. Ouais. Bah, oui, bon, je l'ai pas vu passer.
1: Imagine déjà la moitié. Peut-être que t'as prévu de pas venir demain. Dans ce cas-là, on rappelle Jean-Pierre à tout moment.
2: Waouh, waouh. Elle veut te faire du mal.
0: Mais elle m'en veut.
2: Oui.
0: Allez, on va passer l'antenne à Vincent Richard.
2: Avec
0: Vincent,
2: grand plaisir. Qui a gagné ce matin l'iPhone Duo?
1: Sabrina qui a eu la chance de gagner l'iPhone Duo qu'on a offert ce matin sur RFM. Mais c'est surtout que ça, c'est une très bonne nouvelle. Sabrina était très contente, évidemment.
0: Et c'est aussi une Sabrina qui a gagné un voyage, dis donc.
1: Oui.
2: Ah bon?
0: Ça se trouve, c'est la même.
1: Il
0: y a une auditrice. C'est Sabrina.
1: Joue au loto ce soir, Sabrina. Et surtout, l'autre bonne nouvelle, c'est que ça continue, l'iPhone.
2: Exactement. Je vais balancer un signal. Faites gaffe parce que demain, je vous offre un autre iPhone Duo, les amis.
0: C'est dingue.
2: Sur RFM. Donc, n'hésitez pas. Dès que. Philippe, vas-y, tu voulais dire quelque chose, mon petit poulet.
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2: Oui.
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2: 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Bref, concentrons-nous sur
0: déjà, il faut en voiture, voilà.
2: Avec le signal. Je vous embrasse bien fort, mes petits poulets.
0: On t'embrasse. À demain, les copains et les copines. Bisous, Caro.
1: Bisous,
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0: nous adorons Michael Jackson.

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1: Et c'est parti, comme dirait Nadia, bienvenue. Et il est 10h, c'est Vincent Richard, c'est parti avec Damien David, avec Jean-Pierre Madère, et on commence avec Sia Chandelier sur RFM.

0: Salut les amis, très heureux d'être avec vous ce matin. Philippe Lelouch et Caroline Turbide, eh bien, on jouait les pères et les mères Noël. C'était beau d'ailleurs, en déguisé. En vous offrant l'iPhone Duo, c'est le tout premier iPhone pliable de la marque à la pomme. Quand je dis « vous ont offert », ils ont offert à Sabrina de Cambrai qui l'a gagné, cet iPhone Duo. Et je préfère vous le dire moi aussi, j'ai décidé de prendre mon déguisement de Père Noël. C'est vrai qu'en Mère Noël, ça me va beaucoup moins bien. Alors attention à mon cigale les amis, il va falloir vraiment être au taquet plus que jamais, j'allais dire, pour pouvoir vous inscrire et surtout le gagner, cet iPhone Duo que j'aurai le plaisir de vous offrir demain entre 10h et midi. Un signal qui peut passer donc à n'importe quel moment. Je vous donne le code, comme ça vous l'avez près de vous évidemment, ce sera le code iPhone, IPHONE, à envoyer tout à l'heure, donc au signal uniquement, hein, par SMS au 739-16, vous n'aurez que 10 minutes. On est au taquet de chez taquet, moi je suis complètement dingue, j'ai l'impression que c'est même moi qui vais le gagner, sauf que ce sera peut-être vous. Courage, la suite arrive dans quelques instants pour le meilleur de la musique, on va encore se régaler avec plus de musique variée, Garou, Daniel Lavoie, Patrick Fiori, Teddy Swims et Shakira. Avec Whenever, Wherever, sur RFM, à tout de suite.
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Toujours plus de musique variée sur RFM. Vous allez vous régaler encore. Garou, Daniel Lavoie, Patrick Fiori pour Belle, un extrait de Notre-Dame de Paris, Teddy Swims et tout de suite la Bamba Latina Shakira, Whenever, Wherever.

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Et voici donc le premier titre de ce medley, Britney Spears, Oops, I Did It Again.

mais sérieux, vous en connaissez une autre radio qui vous passe autant de musique variée? Vous, moi, aucune. Tayo Cruz à l'instant. Et tiens, en parlant de musique variée, le meilleur de la musique, et en parlant de meilleur, surtout le matin, on a les meilleurs et le meilleur des réveils. Je peux vous dire que ça pose bien son nom. Le retour de Philippe Lelouch ce matin aux côtés de Caroline Iturbide, c'était que du bonheur, en grande forme, les deux copains évidemment, qui en plus de la radio vous font vos courses. Je vous assure, ils poussent le caddie et ils payent jusqu'à 500 euros tous les matins. C'est à gagner, ça se passe à 7h20. Alors vous pouvez évidemment vous inscrire. C'est très simple, vous envoyez le code course par SMS au 739-16 et le meilleur des réveils, c'est demain de 6h à 10h. Je fais comme eux en fait, ils font ça tous les matins. Faut être prêt. Pour la suite, le meilleur avec Maroon 5, Estelle et Ultra Naté. Ce sera Free ou Free juste après ça sur RFM.

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1: Oui, je sais, je suis un peu en retard. Il est 11h01, on prend le temps. Ultra Naté arrive, Estelle et Maroon 5, bienvenue à vous. C'est Vincent Richard jusqu'à midi.

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0: 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Non mais ces petites bêtes à fourrure aux grandes oreilles qui parlaient et qui étaient en somme un petit peu flippantes quand même, il faut se l'avouer. 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Vous allez vous régaler encore. Et puis, avec la suite aussi, hein, puisque dans quelques instants, ce sera Oasis, Jack et Carla et Tem Jones. Merci beaucoup. Sex Bomb juste après ça sur RFM.
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1: C'était un extrait de Manon Lisa, le petit pêcheur, sur RFM.
2: Attention, le signal iPhone Duo arrive dans moins de 15 minutes, les amis, et il se murmure que ce titre a été écrit pour moi. Le mec est quand même très très prétentieux. Voici Tom Jones avec Sex Bomb sur RFM.

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1: 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Et la suite, voici Rihanna sur RFM, iPhone au 73916. Bonne chance.

0: 11h53 quasiment sur RFM, il est temps de vous laisser. 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Prenez soin de vous et des autres. Je vous retrouve demain 5h sur RFM. C'était Vincent Richard.
1: Bye bye.
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1: Merci d'avoir choisi RFM et les midi. Les infos, Jérémy Desiderati. Bonjour Jérémy.
2: Bonjour Vincent, bonjour à tous. Malgré l'arrivée de l'automne aujourd'hui, la pluie est toujours aux abonnés absents. Depuis le début du mois, les sols continuent de s'assécher avec seulement 8 mm de précipitations enregistrées. D'après Météo France, jamais les sols n'avaient été aussi secs à cette période de l'année. À Paris, Nice ou Ajaccio, pas une goutte n'est tombée depuis le début du mois. De quoi fragiliser un peu plus le monde agricole à sec aussi du côté des réservoirs. Les aides carburants annoncées hier par le gouvernement ne suffisent pas à calmer leur colère. La FNSEA, premier syndicat agricole, réclame le doublement des aides pour l'achat du gazole non routier. Moniteurs d'auto-école, taxi ou encore transporteurs routiers sont laissés aussi au bord de la route, exclus par ces coups de pouce. La facture énergétique au cœur du premier débat de la primaire de la gauche ce soir. Discussion entre candidats du PS et de Place Publique sur LCI à 20h40. Ils seront finalement 5 derrière leur pupitre après l'exclusion définitive de Philippe Brun ce matin. Le député de l'Eure a été écarté après des accusations de violence par une ancienne collaboratrice. Autre prétendante à la présidentielle, Marine Tondelier a donné naissance à son deuxième enfant vendredi dernier. Quelques heures plus tôt, la chef de file du Parti écologiste se trouvait encore à l'Élysée pour une réunion avec Emmanuel Macron. C'est la première candidate à faire campagne en étant enceinte. Et puis après avoir fait leur cinéma ensemble, Martin Scorsese et Robert De Niro ont eu droit aux honneurs de la France. Les deux monstres sacrés du grand écran ont reçu hier la Légion d'honneur des mains d'Emmanuel Macron à New York. Le réalisateur et son acteur fétiche, les deux affranchis, sont récompensés pour leur engagement en faveur du cinéma et de sa préservation.
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2: Bien installé déjà depuis le début de la semaine, le soleil prolonge le séjour sur le territoire aujourd'hui. En ce mercredi 23 septembre, jour du passage à l'automne, la météo sera très lumineuse. Cet après-midi, les températures seront encore au-dessus des normales de saison. Comptez 26 degrés à Paris, 28 à Lyon et Ajaccio, plus de 30 degrés à Toulouse et à Bordeaux pour les maximales. Des valeurs un peu plus fraîches pour les bords de Manche. Toujours pas de pluie à l'horizon. Pour le reste de cette semaine, les nuages ont pris congé au moins jusqu'à samedi. Passez une très bonne journée avec RFM.

0: œuvre dans l'ombre pour un monde meilleur. C'est aussi un petit peu ce que je fais tous les après-midi sur RFM en vous apportant du bonheur dans les oreilles, en vous offrant et en partageant avec vous le meilleur de la musique. Bonjour, je m'appelle Carl l'Extraordinaire. Bon. Tout va bien, hein, tout va bien. De toute façon, maman me l'a toujours dit, on n'est jamais mieux servi que par soi-même. Allez, je vous sers ce midi, Jerry Halliwell.
1: Alléluia.
0: It's Raining Men arrive dans une poignée de secondes.
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Et mon frère, c'est très tendance, ça. Jérémy Frérot arrive, no doubt. Et comme promis, Jerry Halliwell, tout de suite. It's Running Man, alléluia.

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J'aime le rock and roll, alors je vous prépare Joan Jett and the Blackhearts ce midi. Et j'aime aussi les belles ballades et les voix puissantes. Alors on écoute ensemble Adèle.

0: qu'est-ce que j'aime ce son de guitare. Bon, maintenant, je vais vous faire une petite confidence, un aveu. C'est un bonheur tous les matins d'arriver dans votre radio, ici dans les couloirs de RFM, et de croiser toute l'équipe du meilleur des réveils. Bon, d'accord, c'est de 6h à 10h, mais ils traînent toujours un petit peu après. Et leur bonne humeur, ils la véhiculent comme ça dans les couloirs de la radio et à tous les étages également. C'est un pur bonheur. Retrouvez le meilleur des réveils demain dès 6h avec Caroline Iturbide, Philippe Lelouch. Vous allez tester, vous allez adorer, la journée ne peut être que meilleure. Claudio Capeo, Medja aussi, la jolie suédoise, arrive très vite. Et pour démarrer cette nouvelle heure du meilleur de la musique, vous le savez, les meilleurs artistes sont aussi ici sur RFM, c'est Robbie Williams. Avec ce hit, Tripping.
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1: Comme au début d'après-midi, c'est RFM, vous avez fait le bon choix. Il est 13h, Claudio Capeo, Medja et Robbie Williams, Sweeping.

0: Et l'iPhone Duo est tombé ce matin dans le meilleur des réveils, écoutez.
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0: Mais quelle super bonne idée, Caroline ! 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On en a un autre également à vous offrir demain matin entre 9h30 et midi chez Vincent Richard. Alors vous allez rester avec moi, car dans un petit quart d'heure, comme Sabrina, vous allez tenter votre chance et vous inscrire lors du top SMS qui arrive très vite. Et pour le meilleur de la musique, si vous repartez travailler après la pause déjeuner et que vous écoutez RFM avec les petites oreillettes dans les oreilles, voilà, je vais vous donner du rythme. Vous allez marcher avec un bon son groove, direction le travail, pour vous donner du courage, tout simplement. C'est Greg David qui arrive.
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Le top SMS pour tenter de gagner le deuxième iPhone Duo arrive dans le prochain quart d'heure. Pour le meilleur de la musique, Greg David et puis Céline Dion en duo avec Jean-Jacques Goldman.

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0: Bon, on va faire une petite mise au point. Un iPhone Duo remporté par Sabrina ce matin. Et c'est loin d'être fini.
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0: 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Et peut-être que ce prochain iPhone Duo, l'iPhone pliable, sera pour vous demain matin entre 9h et midi.

0: ce que j'aime, ce son rock des années 90, avec des accords de guitare un petit peu grunge, un petit chouïa, et surtout les chemises de bûcheron. Oh, c'était chouette ça. Bon, on va peut-être éviter de la sortir maintenant, la chemise de bûcheron, parce que même si c'est le premier jour de l'automne, c'est encore un temps bien estival. À enfiler des tongs et le maillot de bain. Bon, vous êtes au bord de la mer, vous êtes dans le sud, il fait beau, profitez-en. Culture Club, do you really want to hurt me? Non, non, je suis pas jaloux du tout, du tout. Et puis Keisha également avec ça. TikTok pour démarrer une nouvelle heure du meilleur de la musique. Bel après-midi, reste avec moi sur RFM.
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1: Alors, Kelena va chanter « Mauvais garçon » et s'il n'y a que de gentils garçons et de gentilles filles. Je suis le papa bisounours. Voici Kisha maintenant. TikTok.

0: Hop, hop. Et bien pour vous aider, tous les matins, RFM, vous pouvez compter sur votre radio. Oui, RFM vous file un sacré coup de main tous les matins. 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Hein, course au 7 39 16 et je vous souhaite bonne chance. Demain, je croise les doigts pour que Philippe Lelouch vous appelle. Alex Varenne pour un nouveau classique RFM Ace of Base. Et puis Emma Demas, tu seras, elle sera là avec nous cet après-midi sur RFM. Oui, dans une poignée de secondes.
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Pour cet après-midi, je vous offre une très très belle chanson, celle de Béatrice Martin, alias Cœur de Pirate, comme des enfants, ou Le Refuge dans l'illusion, juste pour se protéger. Écoutez.

0: sur RFM, évidemment. L'hommage aux grands aventuriers et aux sportifs de tous les temps. Et notre aventure avec le meilleur de la musique se poursuit sur RFM. Plus de styles variés, évidemment, plus de hits, c'est ça RFM. Teddy Swims pour un nouveau classique RFM, un groupe que j'aime beaucoup également. Chuba Wemba et Camaro.
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0: 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Femme Like You pour démarrer une nouvelle heure du meilleur de la musique sur RFM.
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1: Teddy Swims, Shumba, Wemba arrive aussi tout de suite. Camaro, comme promis. Femme Like You sur FM, il est 15h. Bel après-midi.

0: C'est comme ça, RFM, c'est le meilleur de la musique et les Rita pour toujours, évidemment. Sur RFM, tellement bon les Rita Mitsouko. Bon allez, on va voyager cet après-midi, direction la Transylvanie. Nous allons visiter le château de Bran. Pour la visite guidée, ce ne sera pas Dracolia, je vous rassure, hein, non, même pas peur. Mais la jolie voix de Vika Jigulina sur ce hit de l'été 2009 par le compositeur roumain Edouard Maia. D'accordéon, ça va nous rappeler tout plein de souvenirs, ça, de très très bons souvenirs. Stéphane Echer arrive aussi, puis Shakira.
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RFM Party 80, voici Lady Gaga.

0: on arrive au bout du chemin. J'ouvre le petit portillon et on va retrouver mon ami Patanjali pour le 16-20 RFM et votre séjour Thalasso Spa à gagner. Donc restez bien calés sur RFM. À demain à midi avec du bon son et de la bonne humeur. Toujours. Allez, bisous, bisous. Belle fin d'après-midi avec RFM.
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2: Soyez les bienvenus dans le 16-20 RFM, il est 16h pile. Patanjali, c'est le meilleur de Madonna et de Lenny Kravitz pour vous tout de suite.

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0: 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J'ai une autre bonne nouvelle pour vous. Jennifer viendra tout à l'heure. C'est mon invité à 19h30 dans le 16-20. Et le meilleur de la musique, bien sûr, avec dans un instant Mary Mary. Avec Dépêche Mode. C'est le meilleur de la musique sur RFM.
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Merci d'avoir choisi RFM, c'est le 16-20. Patanjali, attention, je vais vous raconter dans moins de 10 minutes l'histoire incroyable d'un des tubes de Michael Jackson et ses frères. Can you feel it? Ce sera le Music Story du jour. Et puis tout de suite, en non-stop, voici Mary Mary, Depeche Mode et Estelle sur RFM. 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

0: Le meilleur de la musique d'RFM à venir, Linkin Park et Céline Dion.
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0: Chaque après-midi, je vous raconte l'histoire de vos tubes préférés. Voici l'histoire d'un tube qui est sorti en septembre 1980, les Jacksons. Can you feel it? On est en 1980 donc, et Michael Jackson fait une pause entre deux albums. Il a fait Off the Wall 2-3 ans avant et il n'a pas encore sorti Thriller. Donc il s'est dit, bon bah je vais aller avec mes frères sortir un album qui s'appellera en toute modestie The Jacksons Triomphe. Alors attention, pourquoi The Jacksons? Parce qu'ils s'appelaient plus les Jackson 5, ils ont plus le droit, puisqu'ils ont quitté la Motown, donc ils peuvent plus s'appeler les Jackson 5, c'est les Jacksons tout court, et puis c'est pas le même frère. Michael Jackson, il avait 6 frères et sœurs, enfin, ils étaient 6 garçons et 3 filles, et dedans, il y avait Jermaine. Et Jermaine, il a pas suivi ses frères, il est resté à la Motown, donc ils l'ont remplacé par le jeune frère de Michael, Randy, qui chante d'ailleurs sur cette chanson avec lui. C'est pour ça qu'il s'appelle les Jacksons, avec un clip vidéo à l'époque très novateur. Bon, il a un peu vieilli maintenant, mais il était considéré comme un des clips vidéo révolutionnaires de l'époque. Cette chanson a été reprise et remise au goût du jour il y a 2-3 ans à la période de Noël pour une grande marque de vente en ligne. Can You Feel It des Jacksons. Et comme tous les Music Stories sur notre compte Instagram 1620 RFM et en podcast sur toutes les plateformes de Jacksons. Can you feel it?

0: Bienvenue dans le 16-20 RFM, Patangeli. 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Et dans les minutes qui viennent, eh bien, je vais vous donner le top pour pouvoir gagner cet iPhone Duo. Restez bien avec nous. Tout ça en écoutant le meilleur de Shania Twain. Oh yeah! 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
1: Il est 17h sur RFM, Shania Twain, c'est juste après le flash. Jérémy Desideratti, bonjour.
2: Bonjour Pat, bonjour à tous. Ils devaient être 6, ils ne seront finalement que 5 à débattre ce soir. Philippe Brun ne sera pas sur le plateau de LCI. La justice a rejeté ce matin sa demande de réintégration de la primaire de la gauche. Accusé de violence par une ancienne collaboratrice, le député de l'Eure dénonce un coup monté. Olivier Faure, Raphaël Glucksmann, Ségolène Royal, Jérôme Guedj et Emmanuel Morel vont tenter de convaincre les militants appelés aux urnes à la mi-octobre. Le footballeur Achraf Hakimi va devoir muscler sa défense face au tribunal. La Cour de cassation a confirmé aujourd'hui son renvoi devant la Cour criminelle départementale pour le viol présumé d'une jeune femme en 2023. Le latéral du PSG réfute les accusations depuis le début de la procédure. La date du procès n'est pas encore connue. Direction Rome où le Colisée a sonné creux. Aujourd'hui, le célèbre monument a été fermé au public après la mort d'un jeune ouvrier de 22 ans. Andrea Moretti a été victime d'une chute cette nuit alors qu'il participait à l'installation d'un nouveau système d'éclairage. Une enquête est en cours pour comprendre les circonstances de cet accident. La première ministre italienne Giorgia Meloni a fait part de son émotion. Pas de Colisée à Paris, mais des vestiges antiques qui refont surface. Un rempart gallo-romain d'une vingtaine de mètres a été découvert cet été sous l'Hôtel Dieu sur l'île de la Cité. Ce mur de pierre et de bois pourrait être un reliquat des fortifications de Lutèce, dont César évoquait déjà la conquête en 52 avant notre ère. Les investigations vont se poursuivre, mais pour la ministre de la Culture Catherine Pégard, nous sommes peut-être face à l'un des vestiges les plus importants jamais découvert pour comprendre la lutèce gauloise.
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2: Changement de saison aujourd'hui, mais l'ambiance reste la même. L'automne patiente encore un peu, tant le soleil rayonne cet après-midi et fait grimper le mercure. Le thermomètre dépasse les 30 degrés dans le sud-ouest, plus de 25 degrés quasiment partout. Pour trouver un peu de fraîcheur, direction les bords de Manche et les frontières du nord-est. Demain, même chose, après quelques passages un peu plus couverts au réveil dans le nord, le soleil va très rapidement reprendre ses droits l'après-midi. Les 30 degrés seront encore dépassés, notamment dans le golfe de Gascogne et près de la Méditerranée.
1: Merci Jérémy, bienvenue dans le 16-20 RFM les amis, RFM la radio qui vous fait les plus beaux cadeaux. Dans moins d'un quart d'heure, je vous offre l'iPhone Duo et je dis Shania Twain, le meilleur de la musique sur RFM.

0: Bon après-midi sur RFM, c'est la musique la plus variée, c'est le meilleur de la musique de Beyoncé et Niagara qui arrive.
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1: Philippe Lelouch, Caroline Iturbide.
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C'est le medley RFM et tout de suite c'est Beyoncé, Niagara et Keane, le meilleur de la musique.

0: Bon après-midi dans le 16-20 RFM, c'est Gala et Christophe Maé qui arrivent, mais tout de suite on joue.
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0: Tout au long de la semaine, je vous offre des très beaux cadeaux. Et là, c'est un séjour pour deux personnes dans un 4 étoiles. Les Flamants Roses, magnifiques, t'as la sauce pas. Vous allez être à côté de la Méditerranée, accès direct à la plage. Et pour jouer au Medley RFM, on a Stéphanie. Bonjour Stéphanie.
2: Bonjour.
0: Tu habites dans quelle région, Stéphanie, si je peux me permettre?
2: J'habite près de Thionville.
0: Très bien. Eh bien, écoute, je vais te faire écouter trois extraits de musique, le medley RFM. Et je te demande une chose très simple, c'est de reconnaître l'un des trois interprètes ou l'un des trois titres. On y va ?
2: On y va.
0: C'est parti.

0: le medley RFM. Stéphanie, je t'écoute, tu as reconnu quelque chose là-dedans?
1: Oui, j'ai reconnu Thierry Hazard, le jerk.
0: Mais oui, bah déjà c'est gagné, magnifique. Et les autres, ça te dit quelque chose ou pas?
1: Il y avait Britney Spears.
0: Absolument.
1: Ça y est, dit de
0: même.
1: Et après, celui du milieu, je suis un peu plus mitigée, je ne sais pas trop.
0: Bah c'est In Excess, Need You Tonight, mais ta mission est accomplie. Je signale quand même à ceux qui nous écoutent que comme indice, hein, je vous le dis entre deux, tous les matins entre 10h et 11h, Vincent Richard passe les trois titres sur lesquels je vous interroge. Donc déjà, c'est plus facile si vous l'écoutez.
1: J'y étais ce matin.
0: Allez, bah, c'est très bien Stéphanie, tu es qualifiée pour la finale. Tirage au sort vendredi entre 18 et 19h pour aller au Flamant Rose, te détendre. En plus, il y a accès au spa pour les deux personnes, des soins d'hydrothérapie. Moi, rien que ça, ça me détend. Rien que de le dire. Donc
1: ça
0: je te le souhaite.
1: Ça doit pas être mal, en effet.
0: Ça doit pas être mal. Salut à tous ceux qui nous écoutent dans la région de Thionville. Bravo Stéphanie, peut-être à vendredi.
1: Merci, bonne soirée, à bientôt.
0: À bientôt. Et le meilleur de la musique sur RFM, c'est en

0: Le bon réflexe à avoir quand vous finissez votre journée, que ce soit dans la voiture ou ailleurs, vous branchez RFM et on partage ensemble le meilleur de la musique. Et en plus, j'ai de la chance, et vous aussi, puisqu'on a vos artistes préférés qui viennent chanter tout à l'heure à 19h30. Jennifer sera là. Pour son objet et son album qui va sortir, des remixes de Dalida. En interview, Jennifer en live, 19h30. Le meilleur de la musique à venir tout de suite, c'est les Black Eyed Peas. Ça, c'est cadeau. On aime faire la fête sur RFM. Tiens, puisqu'on parle de fête.
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34: Il est 18h sur RFM, on écoute les Black Eyed Peas. Après un point sur l'actu, Jérémy Desiderati, bonsoir.
35: Bonsoir Pat, bonsoir à tous. La guerre au Moyen-Orient se joue aussi à la tribune des Nations Unies. À New York, le président iranien a directement répondu à Donald Trump cet après-midi. Il a rejeté les accusations de terrorisme, affirmant que son pays n'a jamais été un agresseur, n'a jamais démarré la guerre. Massoud Pezeshkian a également accusé les États-Unis de bafouer les règles du droit international. Autre dossier brûlant, les risques liés à l'intelligence artificielle au programme du Conseil de sécurité ce soir. La peur des bombes aussi dans le département de l'Hérault ces dernières heures. Des ouvriers ont découvert hier 46 obus de la Seconde Guerre mondiale à la Grande Motte. Des objets déterrés sur un chantier. Tous étaient armés mais sans détonateur. Plus de peur que de mal, une équipe de déminage est intervenue et les travaux ont pu reprendre rapidement. Nos refuges sont aux abois. Plus de 84 000 chiens et chats ont été refusés par les structures d'accueil en France l'an dernier, faute de place. C'est ce que révèle une étude aujourd'hui de la SPA et de la Fondation Affinity. Au total, près de 400 000 animaux ont tout de même pu être recueillis, dont 72% de chats. Les associations alertent sur leur manque de moyens de bénévoles et de candidats à l'adoption. Des chiens, des chats, des peluches et surtout du rose. Pour s'offrir une respiration, le Louvre-Lens mise sur la douceur. Le musée a ouvert aujourd'hui son exposition « Trop mignon, l'art du bonheur » consacrée à tout ce qui nous attendrit. Un parcours en couleur au milieu de 300 œuvres de l'Antiquité à aujourd'hui, se voulant réconfortante face au fracas du monde. Une parenthèse tout en paillettes à découvrir jusqu'au 18 janvier prochain.
34: C'est trop mignon.
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35: Et ce premier jour de l'automne touche bientôt à sa fin. Pourtant, c'est un parfum d'été qui se dégage toujours dans l'atmosphère. Conditions très calmes ce soir et grand ciel étoilé au programme cette nuit. Pour retrouver la trace des nuages, il faudra prendre la direction du nord. Demain, où quelques brumes vont recouvrir les Pays de la Loire ou la Lorraine au réveil. Au fil des heures, le soleil va faire sa loi et s'imposer partout. L'été joue aussi les prolongations côté thermomètre avec 23 degrés attendus à Brest, 25 à Orléans, 29 à Avignon et plus de 30 degrés sur la côte basque et le pourtour méditerranéen.
34: Merci. C'est Jérémy, soyez les bienvenus dans le 16-20 RFM, le meilleur de la musique en non-stop, Black Eyed Peas, Vanessa Paradis et Taylor Swift.

0: Vous êtes chez vous ici sur RFM chaque fin d'après-midi. Jennifer, dans un peu plus d'une heure, sera mon invitée. Elle viendra chanter une de ses reprises de Dalida. 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Le groupe Train arrive. Vous allez pouvoir chanter dans la voiture. 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
1: C'est le meilleur réflexe à avoir. Chaque fin de journée, vous branchez sur RFM pour entendre le meilleur de la musique en non-stop. C'est maintenant Train, Jeanne Mas, Jason Mraz et Michael Jackson. Et dans une heure, Jennifer sera mon invitée sur RFM.

bonne fin d'après-midi, Patanjali sur RFM et le meilleur de la musique, c'est Ace of Base, Claudio Capeo et tout de suite Michael Jackson. C'est un extrait du top 50 que vous entendrez dimanche à 18h, comme tous les dimanches à 18h, vous revivez les grandes heures du top 50 et là ce sera le classement dimanche prochain du 27 septembre 1987. 87, c'est l'année de sortie de l'album Bad de Michael Jackson et là il a choisi comme premier extrait pour surprendre un peu tout le monde, et bien une ballade. Avec qui va-t-il la chanter? C'est un duo qu'il propose à Barbara Streisand. Elle va refuser et en fait, il va choisir une femme, une chanteuse qui est inconnue du grand public, qui lui a écrit une chanson qui s'appelle Man in the Mirror. Cette femme s'appelle Syda Garrett et il va lui proposer de chanter I Just Can't Stop Loving You. Magnifique. Extrait du top 50 de dimanche prochain à 18h.

0: Soyez les bienvenus dans le 16-20 RFM. Dans un peu plus d'une demi-heure, Jennifer viendra chanter non pas une, mais deux chansons. Elle sera en interview avec moi à 19h30. 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On écoute tous ensemble Alizé. Ça, c'est le meilleur de la musique d'RFM.
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1: 19h sur RFM, on écoute Alizée et Genesis après le flash. Jérémy Desiderati, bonsoir Jérémy.
2: Bonsoir Pat, bonsoir à tous. Un premier pas politique dans la lutte contre les violences sexistes et sexuelles. Les députés viennent d'adopter en commission la loi intégrale dont l'objectif est d'adopter une réponse complète à ce phénomène avec un arsenal de mesures du monde du travail au système judiciaire en passant par le milieu médical. Le texte devenu prioritaire pour le gouvernement après l'affaire Liana a été adopté à l'unanimité des votants. Il sera examiné dans l'hémicycle à partir de la semaine prochaine. Des violences sexuelles au cœur de cette affaire, le footballeur Achraf Hakimi va devoir défendre sa position sur le terrain judiciaire. La Cour de cassation a confirmé aujourd'hui le renvoi en procès du latéral du PSG pour viol. Les faits présumés remontent à 2023. L'international marocain conteste les accusations depuis le début de l'affaire. Son ancien coéquipier à Paris, Kylian Mbappé, a foulé la pelouse de Clairefontaine cet après-midi et vécu son premier entraînement sous l'ère Zidane. Nouvelle rassurante, l'équipe de France retrouve son capitaine touché par une petite grippe hier. Les Bleus montent en puissance avant le premier match de Zizou sur le banc, ce sera vendredi soir à 20h45 contre la Turquie en Ligue des Nations. Et puis côté ciel, le soleil commence doucement à décliner dans une ambiance toujours estivale pour ce premier jour d'automne. Tout comme le fut la journée, la soirée sera douce et très calme. Quelques nuages vous accueilleront au moment d'ouvrir les volets au réveil demain dans les régions du Nord. Mais très rapidement, le soleil va s'imposer et briller aux quatre coins du pays. Les températures seront toujours aussi élevées pour la saison, jusqu'à 23 degrés à Dijon, 26 à Rennes, 27 à Bastia et plus de 30 degrés la maximale dans le sud-ouest et le golfe du Lion.
1: Et merci beaucoup pour ces bonnes nouvelles. Bienvenue dans le 16-20 FM. Voici celle qui sera invitée par Bernard Montiel en interview dimanche à 11h. Voici la Lolita, Alizée. Et quant à moi, eh ben moi aussi j'ai une invitée, sinon je serais jaloux. Ce sera Jennifer qui viendra chanter dans une demi-heure à 19h30 dans le 16-20 RFM.

0: C'est le meilleur de la musique d'RFM avec Paul Young, Léniars, Barclay à venir. Et puis Jennifer est mon invité ici dans un quart d'heure. Et juste avant...
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3: Vous écoutez Indochine, Victoria.
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bonne soirée sur RFM. Dans moins de 10 minutes, Jennifer sera mon invitée en interview avec The Live. Et tout de suite, le meilleur de la musique. Voici les Niarz, Barclay et Paul Young sur RFM.

0: Merci à vous d'avoir choisi le 16-20 RFM. Passez une belle soirée.
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0: L'invité du 16-20 RFM, c'est un vrai plaisir de la retrouver. Elle annonce un nouvel album qui s'appelle DJ avec une tournée qui va avec. Ce sera à partir de mai 2027 partout en France. Jennifer est sur RFM dans le 16-20. Salut Jennifer.
2: Bonjour, bonjour tout le monde.
0: Allez, on attaque tout de suite par un live, on rentre dans le vif du sujet.
2: Avec plaisir.
0: Mourir sur scène, la reprise de Dalida qui est le premier single de cet album. C'est en live dans le 16-20 RFM.

0: Mourir sur scène, Jennifer est l'invitée du 16-20 RFM.
1: Moi,
0: les frissons, quoi. Non, mais te regarder chanter,
2: merci.
0: J'ai l'impression que tu prends un plaisir dingue
2: fou,
0: à chanter.
2: Un plaisir
0: ça.
2: Fou, hein, un plaisir fou.
0: Mais ça c'est... se voit.
2: Non, mais je vis un rêve éveillé. Voilà, un rêve de petite fille complètement éveillée. J'ai fait des rencontres qui ont fait que j'ai pu réaliser ce rêve aussi.
0: Ouais.
2: J'ai osé toucher au répertoire de Dalida.
0: Une icône
2: irremplaçable, bien évidemment. Une grande icône irremplaçable. Et je lui fais un hommage. Ouais. Je fais un hommage, en fait, aux chansons de Dalida sur un album qui sortira avant la Noël.
0: Ouais. En tout cas, je crois que c'est en novembre.
2: Hein, oui, en novembre. Ouais. Et j'ai achevé l'enregistrement, figurez-vous, cette nuit.
0: Génial.
2: Et je suis aux anges parce que je vais pouvoir faire danser les gens. Enfin, y a beaucoup de good vibes.
0: Puis ce texte, quoi. Évidemment, il faut pas prendre ça au sens littéral, mais mourir sur scène. C'est-à-dire que est-ce que toi, tu envisages, par exemple, de chanter tant que tu peux chanter jusqu'à la fin de ta vie, etc. Ou il y a un moment où tu vas dire stop.
2: Je ne sais pas.
0: Je ne sais pas.
2: J'ai toujours fonctionné en fonction des rencontres que je faisais. C'est comme ça que je me suis construite à travers toutes ces années. Donc, est-ce que l'envie sera là?
0: Ouais.
2: Est-ce que la passion sera toujours là? Est-ce que l'amusement à travers cette passion sera toujours là? Je me le souhaite de tout mon cœur. En tout cas, chanter, c'est la seule chose que je sais faire. Ouais.
0: Et puis là, c'est le cas. On sent que tu t'es amusée à faire cet album.
2: Si, je sais faire les lasagnes aussi. Mais tu vois,
0: la seule chose attention.
2: Où je me sens utile, c'est sur scène.
0: D'accord.
2: Aussi, quelque part, puisqu'on peut apporter quelque chose aussi à quelqu'un. C'est un échange d'amour intense et pur avec le public. Et je n'imagine pas ma vie sans. Et j'espère que ça se ressentira surtout sur scène. Ça va être une grosse fête. Il va y avoir des danseurs, DJ, musiciens autour du répertoire de Dalida, mais du mien aussi.
0: Et dans cet album, il n'y a pas que du Dalida.
2: L'album, c'est que le Dalida.
0: D'accord.
2: Sur scène, c'est un mix de tout.
0: D'accord. Ok. Donc il y aura des nouvelles versions de tes classiques, etc.
2: Oui, nouvelles versions, mais total new version. Quoi.
0: D'accord.
2: C'est là, on fait danser les gens. Le but, c'est vraiment de faire la fête pendant 2 heures. Et j'adore essayer des costumes différents du mien, en fait. Et j'adore m'imprégner d'autres univers aussi du mien. C'est comme ça que j'apprends.
0: Ouais.
2: Surtout qu'à l'époque, j'avais repris du France Gall. C'était pas super bien passé.
0: Oui,
2: j'avais dû avorter le projet.
0: Ouais, effectivement,
2: je m'étais retrouvée entre une maison de disques et une France Gall mécontente. Enfin, voilà, mais
0: c'est un gros regret, ça, quand même. Parce que moi, je l'aimais bien, cet album.
2: Oui, c'est un gros regret parce que j'aimais énormément cet album. Et puis j'avais rencontré France Gall plusieurs fois. Et puis, je pensais que ça matchait. Et puis après, je me suis retrouvée ensevelie sous les. Bon, bref. Bref, passons, c'est du passé.
0: Et alors donc, dans cette tournée, il y aura, tu l'as dit aussi, des nouvelles versions de tes classiques. Et ça tombe bien, puisque moi, un de mes préférés, tu as accepté de le chanter, qui s'appelle « Je danse ».
2: Alors celui-là, il a pris une gifle. Bon, là, on n'était pas prêts pour vous faire écouter encore le remix.
0: Je crois que tu as posté un extrait sur tes réseaux sociaux.
2: Ouais, on a un petit extrait, c'est vrai.
0: Je l'ai entendu.
2: Je crois que c'était trop long pour vous.
0: Il a pris un coup de boost, il est beaucoup plus dense, mais on va écouter le live en version originale.
2: Avec
0: Je danse. Jennifer, dans le 16-20 RFM.

0: Je danse sur RFM, c'est Jennifer qui nous fait le plaisir de venir nous voir aujourd'hui. Alors Je danse, un grand classique qu'on retrouvera dans ta tournée à partir de mai 2027 un petit peu partout. Qu'est-ce que tu dis à tes fans qui disent on est content, il y a un nouvel album et tout ça, mais il n'y a pas de nouvelles chansons?
1: Ouais, je sais. Mais en fait, non, il y a des nouvelles chansons et c'est tout un projet, mais j'ai ce projet de cœur que je passe avant. J'ai fait passer ce projet de cœur parce que cet appel à la scène, cet appel à vouloir faire la fête avec les gens aussi, c'était beaucoup plus positif d'abord de passer par ça.
0: Ok, donc ça d'abord et les nouvelles chansons plus tard.
1: Oui, puis c'est un rêve de petite fille aussi, un peu enfoui comme ça que j'avais. Et donc du coup, je pouvais le réaliser là maintenant.
0: Je parlais de la Starac avec quelqu'un. Quelle différence tu vois, toi, avec la Starac que tu as inaugurée finalement en 2002?
1: Ça n'a aucun 2002. Rapport. C'est, il y a deux décennies, déjà un peu plus de deux décennies, je vous rappelle, monsieur Pat.
0: Ouais. Donc, c'est pas moi qui l'ai dit. Mais on a l'impression que maintenant, ils arrivent, ils sont déjà presque. Ils ont tous les codes. On a l'impression qu'ils sont déjà
1: extraordinaires.
0: Tu vois, les Pierre Garnier, les Elena, les Marine, tout ils ont beaucoup de talent.
1: Oui, on ne savait pas ce que c'était une caméra, mais à la limite un micro pour certains. Enfin, voilà, on était amateurs comparés à eux. On était dans une naïveté des plus pures, l'innocence, l'inconscience, c'était une première. Donc forcément, on n'avait pas le recul nécessaire pour connaître l'impact qu'avait aussi la surmédiatisation aussi, qui peut être extrêmement nocive aussi. Donc là, ils sont plus avertis, ils sont plus accompagnés. Ils savent ce qu'ils veulent faire, surtout. Certains ont déjà leurs chansons, tout est élaboré.
0: Toi, t'arrivais toute neuve.
1: Alors moi, j'arrivais toute neuve, toute naïve. Ouais. J'aime bien chanter.
0: Est-ce que tu te souviens de la première fois que tu as entendu une chanson de toi à la radio? C'était J'attends l'amour ou c'était Au soleil
1: C'était J'attends l'amour.
0: Ouais.
1: C'était mon premier single.
0: Ouais,
1: je m'en souviens. Moi, j'avais pas de logement. Et il m'avait pris un petit hôtel appart. Et donc, je mettais en fond la radio. Et je me souviens, je sortais la planche à repasser pour repasser une chemise, je sais plus, entre deux émissions.
0: C'est drôle.
1: Et je m'entends. Et là, je pose le fer à repasser, j'appelle ma mère.
0: Et t'as cramé ta chemise.
1: Mettez la radio, truc, machin, vas-y, je passe et tout. Bon, c'était pas RFM. c'était J'attends l'amour et j'avais appelé toute ma famille. Genre, je vais passer qu'une seule fois.
0: Oui,
1: c'était
0: après,
1: exceptionnel, mais j'avais cette innocence-là aussi.
0: Ouais.
1: Et c'était beau parce que... Mais je l'ai encore un peu, je crois.
0: C'est vrai?
1: Ouais, je crois que je l'ai encore un peu.
0: T'as ce petit frisson quand tu t'entends, etc.
1: Ben, ça me fait un petit truc.
0: Ah, ouais. C'est drôle,
1: ouais,
0: mais c'est bien de garder cette fraîcheur.
1: Je suis très attentive à la bienveillance qu'on va me porter.
0: Ouais.
1: Ouais, je suis très attentive à ça.
0: Ouais.
1: Ça me réconforte.
0: Ouais.
1: Et quand on ne l'est pas, je suis extrêmement triste. Non, mais voilà, je suis assez spéciale là-dessus.
0: On va s'amuser un peu. Tu es déjà venu chez moi et je lance toujours des petits challenges aux artistes qui doivent chanter pendant 30 secondes une chanson qui ne leur appartient pas.
1: Oui.
0: Et là, en ce moment, on est en plein Céline Dion. Donc j'ai pensé à une chanson de Céline Dion qui s'appelle Destin.
1: J'adore.
0: On va l'essayer.
1: Je connais tout.
0: Alors, j'ai les paroles qui sont là. Au cas où, et toi tu commences quand c'est le gras. Donc on va te balancer le début.
1: Et toi tu chantes aussi?
0: Bah pas du tout, Céline Dion, tu peux toujours attendre, vas-y.
1: C'est sympa.

0: Magnifique. Bravo. Jennifer on challenge Céline Dion. Je pouvais pas ne pas passer un Céline Dion
1: Ce moment.
0: Est-ce que t'as ta place pour Céline Dion? T'as été la voir déjà ou pas?
1: Ouais, j'ai acheté mes places. J'ai réussi.
0: Attends, t'as pas réussi à te faire inviter? Allô, c'est Jennifer.
1: Non, mais moi j'aime bien acheter mes places.
0: Ah, d'accord. L'album de Jennifer, l'album de reprise de Dalida au mois de novembre, on a une date précise? Non, c'est novembre.
1: C'est fin novembre, okay. Décembre, avant Noël.
0: D'accord. Et puis la tournée mai 2027, l'Adidas Arena de Paris le 29 mai, et puis Amiens, Lyon, Dijon, ça durera toute l'année 2027 quasiment. On va se quitter en musique. Est-ce que
1: avec
0: t'as
1: plaisir.
0: Envie d'écouter un petit disque là sur RFM là maintenant?
1: Jennifer Lopez.
0: Allez, Jennifer Lopez, Jennifer from the block.
1: Ouais, je me retrouve un peu dans ce texte.
0: Merci Jen, à bientôt.
1: Merci.

0: Bonne soirée à vous sur RFM. C'était un plaisir pour moi de recevoir Jennifer. Les photos d'ailleurs sur l'Instagram Patanjali, l'Instagram d'RFM, bien évidemment. Un rendez-vous ce soir, la setlist de Céline Dion à 23h. Les chansons du concert de Céline Dion dans l'ordre. Ne ratez pas ça, vivez ce moment privilégié. Ce sera juste après RFM Partie 80. Mon ami Paul de Montreuil arrive dans un instant avec les plus grands tubes des années 80 sur RFM. À demain 16h.
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10: 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Nous voilà installés dans les années 80. Un verre de Tang à l'orange à la main, un baladeur radio vissé sur les oreilles et prêt à savourer les meilleurs titres de cette décennie qui est à l'honneur tous les soirs désormais sur RFM. Ce soir encore, on va découvrir l'incroyable richesse de la musique de ces années-là. Accrochez-vous, c'est parti avec, pour démarrer, Blondie plus Alpha Blondie et Gérard Blanc. C'est RFM, bonsoir, merci d'être là.

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Vous écoutez RFM Partie 80, l'émission qui nous replonge dans l'ambiance de ces années folles. Et j'ai d'ailleurs des nouvelles du biopic sur Johnny Hallyday. Dans quelques minutes, je vous en dis plus sur la date de sortie et le concept du film. Mais avant, ouvrez les fenêtres et chauffez-vous la nuque. Voici Call Me, Blondie sur RFM.

0: Ça sonne et c'est François Valéry sur RFM.
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0: Alerte à toutes les unités et surtout aux fans de Johnny. Son biopic sortira 5 mois plus tôt que prévu. Le film sur l'idole des jeunes va s'appeler Johnny. Hein, pourquoi faire compliqué quand on peut faire simple? Le tournage a débuté le 1er juin. C'est l'acteur Benjamin Voisin qui a 29 ans qui a été choisi pour incarner Johnny. Pas facile. Et Laura Smet, donc, qui est, vous le savez, la propre fille de Johnny Hallyday, fera partie du casting avec un rôle, celui de la maman du chanteur Huguette. Donc on apprend que le film va retracer 3 périodes de la vie de Johnny. Les années 60, les années 70 avec sa romance notamment avec Nanette Workman, et puis les années 80 qui nous intéressent ce soir. Ce sera centré pour cette période sur la renaissance artistique de Johnny aux côtés de Michel Berger et son idylle, ne l'oublions pas, avec Nathalie Baye. Johnny au cinéma, c'est le 30 juin et pour le moment, profitez bien de la soirée sur RFM avec Pauline Esther qui arrive, Kim Wilde également et Daryl Hall et John Watts sur RFM.
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0: Belle soirée avec RFM Partie 80. Avant de la retrouver en concert, en live, pour les 20 ans d'RFM Partie 80, en février au Dôme de Paris, Pauline Esther s'écoute sur RFM, juste après Daryl Hall et John Watts.

FM. Oh, j'ai oublié de vous dire qu'à partir de 23h, ce sera un 100% Céline Dion sur RFM. On fait ça tous les soirs de concert de Céline Dion. Une heure avec les meilleurs titres de la grande Céline qui est actuellement sur scène pour la 5e date de sa série de concerts parisiens. Rendez-vous tout à l'heure pour ça. Joie, bonheur de vous savoir à l'antenne d'ici là. Merci de me confier vos oreilles. Pour elle maintenant, Oliver Tweetham, Niagara et le groupe Yes. On dit Yes pour le groupe Yes. Move.

Saturday Night à une époque où le samedi soir était une véritable messe, un moment attendu toute la semaine hein, et qui exigeait une préparation sans faille. Gloss sur les lèvres pour les filles, laque fixation béton pour les garçons, brushing boosté au maximum et les boucles d'oreilles créoles pour envoyer le scintillement des stroboscopes sur la piste de danse. On y va.

0: C'était aussi ça, les années 80, le chic et l'élégance de Fleetwood Mac sur RFM.
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0: J'espère que vous allez bien, ça va, à la maison, au boulot, peut-être dans les voitures. Paul de Montreuil, ravi de vous accompagner. En ce mercredi soir, on passe la soirée ensemble. Et puis demain matin, pour bien démarrer la journée, n'oubliez pas de la démarrer avec RFM. 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Et puis, comme ce matin, peut-être que vous aurez la chance de repartir avec un iPhone Duo. C'est arrivé à Sabrina, écoutez. Et derrière, on se retrouve avec Irène Cara et Élégance sur RFM.
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m'envoie en l'air. Ça, c'est super. On est vraiment dans la philosophie des années 80. On profite de la vie et on verra plus tard. C'est exactement ce qu'on fait sur RFM tous les soirs avec RFM Party 80. Voici Midnight Oil, Beds Are Burning sur RFM.

0: FM Party 80. Un coup d'œil à ma Swatch et c'est confirmé, la soirée ne fait que commencer. Vous l'aviez vous aussi, la montre, la Swatch. Oh là là là là, le souvenir. On apprend aujourd'hui qu'une retraitée de 88 ans en a fait une véritable collection. À votre avis, combien de montres Swatch avait-elle dans sa collection, cette dame de 88 ans? 1200. Cette collection de 1200 modèles rares de montres Swatch colorées va être mise aux enchères et donc va falloir être fort. Je ne craquerai pas. Non, je ne craquerai pas. Le meilleur des années 80, ça continue maintenant avec Michael Jackson, Terence Trent D'Arby et Étienne Dao.
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FM. Peut-on faire la fête sur des paroles engagées, voire un peu sombres? Oui, bien sûr. Et on l'a beaucoup fait dans les années 80. Voici Jean-Pierre Madère avec la chanson « Disparu » sortie en 84, en hommage aux disparus de la dictature militaire en Argentine, les maires de la place de Mai. On écoute ça suivi de Tina Turner et Elton John.

0: Elton John s'écoute sur RFM. Bonsoir.
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0: Le titre qu'on vient d'écouter, c'était en 88. Cette année-là, Piège de cristal sortait au cinéma. Les aventures de John McClane, le flic de New York, qui voulait juste profiter de ses vacances de Noël avec sa femme à Los Angeles et qui termine à gérer tout seul, comme un grand, l'attaque terroriste de l'immeuble dans lequel se déroule la soirée du réveillon. Je confirme que ça se regarde encore très bien. J'ai testé pour vous. Le revoir presque 40 ans plus tard, eh ben ça marche. Voici Desireless, Voyage, Voyage, suivi de The Cure sur RFM. Belle soirée.

0: RFM, bonne soirée avec RFM Party 80, il est temps de jouer aussi. Hein. Ah bah oui.
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RFM partie 80, ça continue. Voici Billy Joel.

Gang sur RFM. On est bien content de savourer leur musique régulièrement dans RFM Party 80, votre nouvelle émission du soir sur RFM. Salut à vous qui bossez de nuit, salut à vous qui êtes aussi tranquille à la maison. Avec RFM Party 80, les bonnes ondes se propagent. Et voici Jeanne Masse, toute première fois.

écoutez RFM Partie 80, l'émission qui nous replonge dans cette époque où l'on rêvait tous devant la voiture de Starsky et Hutch. Oh, elle était belle. Sachez que c'est après avoir rencontré l'équipe de tournage de la série Starsky et Hutch que Steve Miller a composé ce titre que voici que voilà, Abracadabra sur RFM. Bon mercredi soir.

comment se passe la soirée avec RFM Party 80. Bien, je l'espère. On est à l'époque où, quand ton Walkman au fond de ton sac commençait à ralentir la voix de Jermaine Jackson et Piazzadora, bon bah tu savais qu'il fallait urgemment changer les piles Wonder. Rassurez-vous, les piles sont neuves pour écouter.

100% Céline Dion, ça s'appelle la setlist Céline Dion, pour accompagner la sortie de son 5e concert qui avait lieu ce soir à Paris. Mais avant cela, c'est la suite d'RFM Party 80, avec la

dès 20h et d'habitude jusqu'à minuit. Mais alors là, quand la grande Céline Dion est en concert à Paris, on se permet une petite digression avec la setlist Céline Dion. 23h minuit, tous les soirs où Céline Dion monte sur scène, la programmation d'RFM bascule intégralement dans l'univers des meilleures chansons de Céline Dion. Salut à vous qui rentrez du concert, je suis complètement jaloux. Et pour vous tous qui, comme moi, n'avez pas eu la chance d'assister au concert de Céline Dion, on se plonge quand même dans l'ambiance de sa musique grâce à la setlist Céline Dion sur RFM. C'est parti. Et on démarre avec encore un soir, Destin et on ne change pas. Trois grands classiques de Céline Dion à l'honneur jusqu'à minuit sur RFM.

C'est la setlist Céline Dion, que c'est beau, franchement. En ce cinquième soir de concert qu'elle a donné donc à Paris, Céline Dion est à l'honneur sur RFM jusqu'à minuit avec pour la suite encore un soir. C'est sur RFM. Bonne nuit à tous.

FM, un salut tout spécial à vous qui sortez du concert de Céline Dion. Vous êtes peut-être monté dans la voiture et on prolonge le plaisir. Bien le bonsoir, ici c'est RFM avec la setlist Céline Dion jusqu'à minuit comme tous les soirs de ses concerts. Mais avant d'écouter la suite de ses titres, n'hésitez pas quand même à rapido sortir votre portable pour envoyer le mot course au 739-16. 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Je croise les doigts pour vous. Belle soirée avec la suite de la setlist Céline Dion. On enchaîne My Heart Will Go On, Tout l'or des hommes et The Power of Love tout de suite.

Elle l'a interprété tout à l'heure sur la scène de son 5e concert parisien My Heart Will Go On, à l'instant de Céline Dion. Ça nous renvoie évidemment dans les souvenirs des aventures de Rose et Jack Dawson à bord du Titanic. Alors pas d'iceberg en vue pour nous, mais le meilleur de la musique signée Céline Dion avec la setlist Céline Dion jusqu'à minuit.

et la puissance de ce titre dans un autre monde, dans la setlist Céline Dion. C'est du 100% Céline Dion jusqu'à minuit, avec pour la suite la chanson Dansons, un des deux titres qui sont sortis cette année à l'occasion du grand retour de Céline Dion sur scène. On écoute ça sur RFM.

de nouveau fait vibrer quelque chose comme 40 000 spectateurs ce soir de nouveau pour la 5e date de ses concerts parisiens. Céline Dion est à l'honneur sur RFM avec jusqu'à minuit la setlist Céline Dion. Voici Pour que tu m'aimes encore.

S'il suffisait d'aimer Céline Dion sur RFM dans cette setlist Céline Dion qui s'achève et que l'on a partagé ensemble à l'occasion de la 5e date de concert de Céline Dion à Palam. Merci d'avoir été là. On sera de retour évidemment ensemble pour RFM Partie 80 demain. Je compte sur vous. C'était Paul de Montreuil. Je vous souhaite une belle nuit à l'écoute d'RFM et une belle journée ensuite. N'oubliez pas demain matin de vous réveiller avec le meilleur des réveils, histoire de vous en mettre dans la poche déjà avec RFM Pays de Vaucours, c'est à 7h20. 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Belle nuit avec RFM.

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0: Bonjour, je suis Philippe Lelouch et le meilleur des réveils, c'est tous les jours de 6h à 10h. Ça y est, je suis de retour après 2 jours d'absence. Hein. J'ai écouté l'émission avec Jean-Pierre Foucault.
1: C'est vrai?
0: Non.
2: Ah, d'accord.
0: Non, je pouvais pas. J'ai un petit peu hier. Un petit peu. Pour un stagiaire, pas mal.
3: Ouais.
0: Je trouve qu'il a bien fait le job.
3: Ah, ouais.
0: Voilà, il avait une petite convention de stage aussi. On va faire une belle appréciation.
3: Hein. Pour un gamin qui est en troisième.
0: Ouais, je pense qu'il a de l'avenir.
3: Pas mal.
0: Qu'il a de l'avenir.
4: Juste, ouais. Il répond un petit peu quand on lui donne des ordres, mais sinon ça va.
0: Mais il était à l'heure, je veux dire, professionnel comme moi, tout ça.
4: Ça va. Ouais.
0: Alors ça va. Alors tout ça va.
1: La même. Allez, plein de choses qui vous attendent ce matin dans le meilleur des réveils jusqu'à 10h. On est ensemble. Vous le savez, tous les mouvements créent de la force et de la chaleur. Ça, c'est la base. C'est les trucs qu'on apprend quand on est petit, hein, en physique, en CM2. Donc, dans 3 minutes, je vous dirai combien il faut mettre de claques à un poulet cru pour le cuire. Ouais, il y a un nombre de claques très précis. Avant, c'est pas assez cuit. Après, c'est trop cuit. Voilà.
0: Encore de l'info indispensable sur FM, évidemment. Allez, ce titre est devenu un classique à l'instant même où il est sorti.